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0: vous rendez compte, on est sur la même scène que Charles Aznavour. Et il y en a qui disent que le rock est mort. Alors on va faire de Charles Aznavour et Gilbert Bécaud. Viens voir les musiciens, version garçon bouche.
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1: Vous êtes à l'écoute de Radio Air Libre et sur Radio Air Libre, c'est l'heure de l'agenda culturel, comme chaque semaine, au même jour, même heure, même endroit. En fond sonore, pour vous présenter cet agenda d'aujourd'hui, je vous ai choisi un extrait de l'album. Comment s'appelle-t-il encore cet album-là ? C'est l'album de Manuel Hermia, Theo Zipper et Diogo Alexander. Come on, Ipsaiti. Alors moi j'attire votre attention sur une série d'activités culturelles, des concerts, des expositions, que sais-je encore. Sans pouvoir vous donner tous les détails du style, y a-t-il des tarifs différents, ou faut-il réserver, etc., etc. Je vous conseille donc, pour les trucs qui vous intéressent plus particulièrement, de vous rendre sur le site de l'organisateur pour avoir tous les détails, les heures, les jours, les tarifs, s'il faut réserver ou pas, si c'est gratuit ou pas, etc. Alors, de façon à vous laisser le temps de prendre vos renseignements et d'éventuellement réserver, je vous propose aujourd'hui les activités qui couvrent la période, la semaine du 17 septembre au 23 septembre. Et on commence tout de suite avec le Music Village et généralement du jazz. Et le jeudi 17 à 20h30, comme tous les concerts dans ce lieu-là, c'est à 20h30. Donc, concert d'hommage à Cannonball Adderley avec, entre autres, Julien Delbrook au sax et Laurent Vigneron à la batterie. Suivi le vendredi 18 par le Freedom Jazz Sextet avec 3 sax sous le titre 3 Saxes on Fire. Il y a, entre autres, le saxophoniste Vincent Mardens. Et puis, le lendemain, le samedi 19, il y a également du saxophone avec les Saxophone Rebels, les rebelles du saxophone donc, et entre autres Stéphane Mercier au sax. Et encore un saxophoniste le dimanche 20, pour Alligator Boogaloo, qui rend hommage à Lou Anderson, avec entre autres Laurent Doumont au saxophone. Le lundi 21, Guantanamo All-Stars, avec entre autres Javier Breton à la basse, suivi le mardi 22 par Olivier van der Bouwe de En Quartet. Et Olivier van der Bouwe de c'est un harmoniciste, il joue l'harmonica. Enfin, le mercredi 23, un habitué des lieux, Vincent Técal, avec son origami trio plus 2. Et Vincent Técal est également saxophoniste. Pour écrire la liberté reprend ses rencontres autour de thèmes, on va dire politiques. Ainsi, le 18 septembre à 19h30, Pourquoi fumer, c'est de droite, avec Olivier Milleron, qui s'étonne effectivement que les gens continuent à fumer alors qu'ils s'affichent de gauche et qu'ils remplissent les caisses des grands lobbies de la cigarette. Le 18 à 19h30 à la Fleur en papier doré, 55 rue des Alexiens à Bruxelles, et il est conseillé de réserver. On continue avec une exposition qui a commencé et qui se déroule jusqu'au 30 septembre à la maison CFC, la librairie CFC plus exactement, Place des Martyrs. Alors, trace hommage à Félicette Chazeran avec des archives, des images et objets issus d'une vingtaine de spectacles sur la période qui couvre la période de 1970 à aujourd'hui. Ça, c'était à la Place des Martyrs, mais à l'occasion de cette exposition, il y aura également le 18 à 19h, un film documentaire intitulé « Traces, témoins d'un passage » qui nous parle donc de Félicette Félicette Chazeran. Film d'Alice Piem qui sera projeté en face au Théâtre des Martyrs. Et tout ça, ça se passe donc Place des Martyrs. Le 18 septembre également sorti de l'album de Re-Encounter. C'est un groupe qui fait partie de la nébuleuse MetX. Il s'appelle Angels and Demons at Play. Et la sortie de l'album sera fêtée chez Recyclar au numéro 13 à 15 de la rue de Manchester à Molenbeek. C'est près du canal et de la place de la Duchesse. C'est entre les deux en fait. Et toujours le 18, le vendredi 18 à 19h à la maison CFC Trace. Et ben, je voulais annoncer déjà celui-là, Trace témoin d'un passage, le documentaire d'Alice Piem au Martyr. On continue avec la programmation qui vient de reprendre à la Maison Poème, rue d'Écosse à Saint-Gilles, avec ce vendredi 18, sortie de résidence, avec du théâtre, de Dorothée Karekezi, pardon, le titre de la pièce « Mon petit Big Shop ». Et puis on continuera avec un atelier Jardin de Pierre, c'est le nom d'atelier, écriture, interview, exploration de l'espace public, et mardi 22 à 10, à 13h et samedi 26 à 16h à la Maison Poème, donc rue d'Écosse. On continue avec toujours le vendredi 18, il va falloir vous couper un petit morceau. Vendredi 18 et samedi 19 à 19h, une rencontre avec Nils Anderson, organisée par Bruxelles Panthère. Rencontre avec Nils Anderson donc sur une ville d'édition militante d'internationalisme et de lutte anticoloniale. Et ça continuera des rencontres le 25 septembre et le 4 octobre, mais j'aurai l'occasion de vous en parler la semaine prochaine. Par contre, si vous êtes intéressé par le surréalisme, eh bien le samedi 19, à la maison CFC, à la librairie de la maison CFC, une rencontre à midi consacrée à Marcel Lecomte, une vie repensée dans l'ombre du surréalisme. Marcel Lecomte est effectivement un des ténors, je veux dire, du surréalisme ici en Belgique. Et donc, il sera évoqué par Philippe de Wolf dans un essai qui vient de sortir et qui sera donc présenté à midi le 19 au 14 Place des Martyrs. Alors, le 19 et le 20 septembre, samedi et dimanche, ce sera la journée du patrimoine à Bruxelles. Simplement pour vous dire qu'il y a plein de visites qui sont organisées et qui peuvent très bien être très intéressantes. Le dimanche 20, c'est le finissage de l'exposition de Yves Malfleet à la maison d'Erasme 3 rue Fort-Manoir à Anderlecht sous le titre « Olé désiré », cette exposition que je vous ai annoncée de nombreuses fois, donc vous n'avez pas d'excuse pour ne pas y aller. Un nouveau festival pour lutter contre la militarisation du 21 au 26 septembre, oui. Il s'agit du festival organisé par l'APL, Agir pour la paix, la CNAPD et la PAC, Présence des actions culturelles, face aux 2500 milliards d'euros qui sont dépensés pour des armements et pour les armées. Face aussi à la Belgique qui a augmenté son budget de 59% en 2025, son budget militaire bien entendu, pas celui de l'enseignement ou de la culture ou de la santé. Et donc dans ce nouveau festival, on nous propose des ateliers, des expos, des documentaires, des discussions, etc. Il y aura également le 21... Alors, je vais commencer par... Oui, le 21 à 13h, de 13h à 19h30... un décryptage de la propagande de guerre, ça se passe au PAC. Le même 21 de 17h à 18h, vernissage de l'exposition Propagande de guerre d'Anne Morelli. Et les locaux du PAC sont situés rue Lambert-Crix à Anderlecht. Que dire encore, qu'il y a plein de choses à se faire, une quarantaine d'activités en tout, non seulement à Bruxelles, mais également des choses qui se passent à Mons, à Liège et d'autres villes de Wallonie. Le fond de l'histoire, c'est quels sont les risques de cette politique d'austérité à visée militariste pour notre démocratie, notre sécurité et les générations futures, et quelles stratégies adopter pour y faire face. À travers une conférence, débat, ateliers d'éducation permanente, moments créatifs, assemblées, rencontres, projections, etc., etc. Thématique variée et complémentaire, la propagande de guerre, la militarisation dans les quartiers populaires, la pollution de l'activité militaire, l'industrie de l'armement, danger des armes nucléaires, militarisation de la jeunesse, autodéfense verbale face aux discours militaristes, objection de conscience, etc. Plus de renseignements et le programme complet, parce que là je vous ai fait vraiment un survol rapide, eh bien les 3W, puis Festival de la paix en un mot.be. Festivaldelapaix.be. Alors on continue. Et un rappel, jusqu'au 25 septembre, exposition rencontre, exposition proposée par Nusaïba Mekchouch et Jérôme Van Roy à l'EDN Bar, qui est le bar situé à côté de la bibliothèque d'Anderlecht, 3 rue du Chapelain, derrière Saint-Guidon. Rencontre est une invitation à découvrir deux trajectoires artistiques singulières où la pratique du dessin devient un langage, un refuge et un lien. Jusqu'au 25 septembre, donc, à Anderlecht. Et ceci clôturait l'agenda culturel pour aujourd'hui. Rendez-vous la semaine prochaine pour de nouvelles aventures et dans quelques instants, la suite de nos programmes.

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Salut tout le monde, bienvenue dans Loco Loco. Et bien aujourd'hui, je suis heureux de vous recevoir pour cette heure que nous allons passer ensemble avec de la musique de chez nous, hein, de la musique belge et plus spécifiquement d'ailleurs de Bruxelles et de Wallonie. C'est ça le concept de Loco Loco. Alors comme je le dis souvent, on se balade dans le temps, il n'y a pas vraiment d'urgence. On peut passer des morceaux récents, des morceaux anciens, des morceaux très très très anciens, des morceaux voilà, du siècle dernier aussi. Et puis on change les styles musicaux aussi. On n'a pas, enfin, on a un petit canevas, mais il est très très large. Donc voilà, on se fait plaisir en gros. Et puis bah aujourd'hui au programme de cette émission Loco Loco, on va revenir sur un album. On aime bien faire ça de temps en temps. Aujourd'hui, ce sera sur un album qui est sorti justement au croisement des deux siècles entre le 21e et le 20e qui précédait, bien entendu. Et donc c'est l'album Amateur du groupe Mudflow. C'était le premier album complet du groupe bruxellois et on en reparlera donc plus longuement tout à l'heure. Voilà, donc pour le sommaire d'aujourd'hui, on passera à quatre pistes tout à l'heure et d'ici là, la musique variée évidemment, mais toujours bien entendu avec un ancrage dans notre fédération Wallonie-Bruxelles. On a commencé avec le duo bruxellois Ambrose Dust. On les retrouvait avec leur premier single, leur tout premier single, l'histoire du projet Ambrose Dust. Il s'appelle Run, il s'appelle, c'est comme on veut. En tout cas, voilà, il est sorti en 2024. Je vous propose maintenant de poursuivre avec un groupe un petit peu aussi dans les sonorités entre pop et électronique. Ici, donc, il s'agit d'un groupe qui s'appelle Dress Code. Ils nous viennent principalement, je pense, du côté de la province de Namur. Et on va les retrouver avec le morceau Follow Me. Voilà, donc, sur le EP Under the Surface, troisième opus pour Dress Code. Voilà, c'est parti. Follow Me, là, on a mis le curseur sur 2025.

0: de Cat 2 qu'on retrouvait avec un morceau qui s'appelle Red Team. Voilà, peut-être un morceau un peu moins connu que d'autres de la part de Front de Cat 2. Un titre qu'on pouvait retrouver sur l'album Official Version. Avant ça, on s'était laissé tout à l'heure avec Dress Code et le morceau Follow Me. Et puis, entre les deux, il y a eu Arthur Devoy avec ce morceau Back to Me. C'est pas mal, hein, c'est pas mal. Maintenant, voilà, c'est peut-être un peu hors du cadre habituel de Radio Air Libre, mais voilà, on va une fois de temps en temps, ça fait du bien aussi de pousser un peu les barrières. C'est léger, hein, c'est léger comme tout. En tout cas, ce morceau d'Arthur Devoy qui s'appelle donc Back to Me. J'étais content de l'enchaîner avec ce morceau de Front 242 un peu plus underground. Alors pour la suite, on va passer dans un truc un peu fou que j'ai décidé de faire. Je sais pas si vous connaissez un petit peu la musique pour enfants. On a pas mal de choses qui se sont faites en Belgique d'ailleurs au niveau de la musique qui s'intéresse aux enfants. Et puis ici, c'est un artiste français que je vais vous passer. Mais attention, c'est la collaboration, c'est avec des artistes belges. Donc voilà pourquoi ça rentre dans ce cadre ici de cette émission Loco. Alors je vous parle d'Aldebert. Aldebert, donc un rocker qui a eu plusieurs groupes précédemment. Et puis il s'est lancé dans la musique pour enfants un peu... je ne vais pas dire par hasard, mais enfin bon, un petit peu. Et puis, il a une série d'albums qui s'appelait Enfantillage. Et puis, il y a l'Enfantillage 666 qui est sorti, je pense, c'était en 2024. Oui, en 2024. Et là, en fait, son concept, c'est multiplier les collaborations. Alors, les collaborations les plus imprévues possibles. Donc, évidemment, il va à fond dans le métal. Hein, il y a des personnes, si vous y connaissez un petit peu, je peux déjà vous dire qu'il y a Max Cavalera et son fils Igor Amadeus Cavalera. On a le chanteur de Amon Amarth, on a Serge de Tancan, on a plein de gens peut-être un peu plus français parfois avec des artistes de Massisteria ou de Ultra Vomit, de Load Blast. Enfin, voilà, il y a pas mal de beaux mondes. Alors à côté de ça, il y a des artistes un peu plus conventionnels, style M et compagnie. Et puis il y a des artistes dont c'est pas vraiment le répertoire. On n'a pas ça en tête au départ. Et puis ça nous fait des belles surprises. Et comme toujours avec Aldebert, c'est pas mal torché de toute façon. Alors je vous propose d'écouter un titre ici qui s'appelle La Princesse. Et puis donc on peut retrouver sur ce titre à la basse Mike Leon de Soulfly, excusez du peu. Et puis on aura également donc sur ce titre Gauthier Serre d'Igor. Et puis l'invité belge, bien c'est une femme qui est née chez nous, elle est née dans le Hainaut à Saint-Guilain. Je vous parle de Laura Lone, évidemment l'humoriste Laura Lone, architecte, hein, diplômée de l'ULB notamment, et qui évidemment toute sa carrière d'humoriste. Et donc ici on la retrouve avec ce morceau La Princesse, un morceau qui lui va comme un gant, j'aurais envie de dire, ou comme un diadème de princesse d'ailleurs. Laura Lone donc avec tous ceux dont je vous ai parlé et Aldebert pour ce morceau La Princesse dans Loco. C'est parti. Et ensuite je reprendrai le micro pour vous présenter l'autre featuring sur un autre titre d'Aldebert.
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2: Du quoi? Voilà donc, assez comique, hein, ce morceau d'Aldebert. La princesse avec Gauthier Serre, Mike Leon de Soulfly, et puis Laura Lone, évidemment, que vous aurez reconnu. On poursuit avec un deuxième titre de cet album Aldebert, Enfantillage 666 d'Aldebert. Et puis, je suis allé vous rechercher un autre morceau avec une artiste de chez nous, une artiste assez inattendue dans ce rôle. C'est quelqu'un qui est né à Etterbeek, qui s'appelle Amélie Nothomb. Voilà. Alors on sait on apprend peut-être aussi, mais qu'elle a une sœur qui a sorti des recueils pour enfants. Et puis finalement, c'est peut-être pas aussi inattendu. On retrouve donc Amélie Nothomb, mais elle n'est pas seule. Elle est avec Serge Tankian et avec les enfants du crew Aldebert. Voici donc Aldebert et ce morceau, La Marche du Monde. Et puis on s'intéressera tout doucement à des groupes du nord-ouest de Bruxelles, une époque en tout cas, qui sont nés dans ce coin-là, et on fera un petit focus sur l'album Amateur de Mudflow, mais avant tout La Marche du Monde.

Aldebert d'abord, Aldebert avec ce morceau La Marche du Monde et là-dessus la participation d'Amélie Nothomb et puis également les enfants du crew et Serge Tankian, artiste né au Liban, à Beyrouth même pour être exact, mais qu'on connaît surtout pour une carrière américaine, il a la nationalité américaine d'ailleurs, au sein du groupe System of a Down. Donc voilà, pour ce dernier extrait que j'avais envie de présenter de l'album d'Aldebert qui s'appelle Aldebert Enfantillage 666, avec il y avait une tournée Aldebert etc assez sympa. Moi j'ai assisté au Cirque Royal en 2024 et c'était très très sympa. Voilà, puis ensuite on a écouté les Noddies avec Ananas Melon. Là on était dans un groupe autoproduit voilà qui n'a pas fait énormément parler de lui, mais voilà, il venait en tout cas de la région bruxelloise du nord-ouest principalement. Et puis à l'instant un autre groupe qui à la base est né, me semble-t-il, du côté du... Enfin, pas même, me semble-t-il, je sais bien qu'ils sont originaires au départ de la région de Jette, du côté Ganso, Runjet, de ce côté-là. Donc voilà, et on les retrouvait ici, ce groupe Mudflow, avec un morceau qui s'appelle Four, qui est probablement le morceau qui a un petit peu lancé la carrière en dehors des petits bars ou n'importe quoi, des petites salles de concert, des fêtes scouts et autres. C'est je pense le premier morceau qu'on a pu entendre sur certaines radios, donc les radios nationales notamment, donc voilà, oui, Radio 21 pour pas la nommer. Mudflow qu'on retrouvait donc avec ce premier extrait de l'album Amateur, notre album découverte, enfin pas découverte mais l'album sur lequel on va se replonger aujourd'hui. Donc on fait ça de temps en temps, on s'intéresse à un album que personnellement je trouve marquant ou qui m'aura marqué en tout cas dans le paysage francophone belge, hein, et donc voilà, Mudflow, même s'il chante en anglais, je veux dire, c'est quand même un groupe qui s'exprime en français le reste du temps. Donc l'album de Mudflow était sorti en 2000 sur un label qui est un label autoproduit en réalité, parce que enfin ils avaient appelé ça Flies Around Records, mais j'ai fait une petite recherche sur Discogs pour essayer de retrouver l'historique, et en fait les deux seuls albums qui sont reliés à Flies Around Records, c'est le mini album, hein, le EP préface de Mudflow et celui-ci Amateur. Donc voilà, que vous dire, c'est un album qui n'a pas été enregistré à Bruxelles, pourtant on a des très bons studios à Bruxelles, mais il a été enregistré à Wem, donc en bien loin en province de Liège, pour cet album Amateur. Donc qu'est-ce que je peux vous dire, il y avait 11 titres dessus, dont le 11e qui était c'est pas vraiment un lost track ou un hidden track, mais c'est, il y avait quelque chose quand même qui faisait que ce morceau était en deux parties, une partie un peu expérimentale à la fin. L'ingénieur du son s'appelait Pierre Hartnack. Ça a été enregistré donc au Studio Gam. Le Studio Gam, en fait, c'est un studio qui tourne dans, enfin qui était rattaché à La Chapelle, le studio de La Chapelle à Liège. Puis pour le reste, le mastering, lui, il a été fait au Studio Electric City à La Haken, où il y a eu pas mal d'autres groupes artistes de style bien variés qui se sont succédés. Donc je crois que même Wiltura est allé faire masteriser certains de ses disques là-bas. Donc le côté technique, c'est un petit peu ça que je voulais dire. Maintenant, on va faire un petit tour dans la musique de Mudflow avec un titre qui est peut-être un peu plus un titre qui est un peu plus dans ce que j'aime dans le Mudflow, c'était ce côté un peu moins direct, un peu plus il y a des côtés hargneux, il y a des côtés un peu plus calmes qui nous font plonger dans quelque chose. Enfin, je sais pas si c'est comme ça que moi je le retiens, je le ressens en tout cas. Voici le morceau The Eyes of Grace par Mudflow sur leur premier vrai album Amateur. Vous écoutez Locaux.

Mudflow avec d'abord The Eyes of Grace et puis à l'instant Tiny Tale. Je vous disais que le mastering avait été fait à Electric City à Bruxelles par Hub Teichert. En fait, oui, sauf deux titres dont celui qu'on vient d'écouter maintenant, Tiny Tale. Donc Tiny Tale et Loco ont eux été enregistrés à OM, masterisés après à OM. Voilà, donc c'est ça que je voulais dire. Donc à l'époque, Mudflow, c'était Damien Broyot, c'était Vincent Liben, Laurent Mosen et David Torfs à la basse. Et puis le projet a continué à connaître bien des changements de line-up et finalement du groupe il n'y a jamais eu que Vincent Liben qui est resté vraiment central. C'était un collectif autour de lui en réalité, Mudflow, et avec diverses fortunes, hein, d'abord des albums qui sont sortis très vite au départ, et puis ça s'est nettement espacé. Voilà, j'avais l'argie qui vient en tête, c'est pas vraiment ça. Mudflow, donc on va les retrouver avec un dernier titre sur cet excellent album Amateur. Si vous avez l'occasion d'une fois l'écouter ou le réécouter, n'hésitez pas. C'est l'album qui a juste avant React, qui était sorti en 2001, et React, ça a été une explosion avec notamment le morceau Panic. Mais aujourd'hui on se concentre sur l'album Amateur, qui pour moi est un album vraiment qui m'a marqué, que je réécoute encore de temps en temps comme ça chez moi ou dans ma voiture. Mudflow, donc l'album Amateur sorti en 2000, et puis on va retrouver donc un dernier titre pour aujourd'hui, ça s'appelle Sympathy, voici. Et oui, ici on retrouve beaucoup plus, contrairement à ce qu'on vient d'écouter ici, au fait c'est ça que je voulais dire, à Tiny Tale, qui est un petit peu la chanson gentillette, comme on a eu régulièrement dans la carrière de Mudflow, des chansons calmes comme ça, enfin gentillette je dis dans les sonorités, hein, pas nécessairement dans les paroles, parce qu'il y a quand même aussi régulièrement un engagement de la part de Vincent Liben, mais ici il y a ce côté un peu folk finalement, un peu calmos, et puis il y a des morceaux beaucoup plus énervés, et avec Sympathie on retrouve ce côté là qui me parle aussi beaucoup. Voilà, on se dit au revoir ici d'ailleurs, hein, parce que le morceau est assez long, donc on n'aura pas le temps d'en passer encore un après, donc on en profite pour se dire au revoir. On se retrouve très bientôt pour une autre édition de cette émission Loco Loco, qui se concentre sur les artistes de chez nous, hein, de Bruxelles et de Wallonie. Et puis, de temps en temps, on fait comme ça un focus sur un album. C'était le cas ici, l'album Amateur de Mudflow. Mudflow avec Sympathy. À très très bientôt. C'était Christophe, donc pour Loco Loco.

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0: Non.
1: Alors, ça c'était un album assez intéressant, un extrait d'un album assez intéressant. Wilson chante Montant. Et c'était pas la première fois que Lambert Wilson se lançait dans la chanson française, mais il a décidé de rendre hommage à ce chanteur qui a aussi fait du cinéma et qui s'appelle Yves Montand donc. Alors Yves Montand, c'est pas un auteur-compositeur, il a été exclusivement interprète, et c'est peut-être ça qui est étonnant dans cet album. Alors Wilson reprend des grands succès de Montand, comme Les Grands Boulevards, La Bicyclette, À Paris, La Chansonnette, Les Feuilles Mortes, etc. Et cette chanson qui m'interpellait plutôt parce qu'elle est moins connue, Tu repasseras. Lambert Wilson, donc. Poursuivre, encore un enregistrement assez curieux. Il s'agit du groupe La Compagnie Saltaris, c'est du Belge. Et ça tourne autour de Monique Gelders, qui chante, qui s'accompagne à l'accordéon, etc. Elle est accompagnée d'autres accordéonistes, musiciens et chanteurs, et surtout chanteuses. Et sur cet album de la compagnie Saltaris, il y a, pour clore l'album, sorti en 2017, un medley de chansons françaises, que je ne vous avais jamais passé avant aujourd'hui. Donc on va s'y mettre. Ça s'appelle Le Petit Bal, et ça va un peu plus loin d'ailleurs que Le Petit Bal, comme vous allez pouvoir vous en rendre compte.
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0: C'est en 2020 qu'est sorti cet album de Danny Briand reprenant 13 chansons de Charles Aznavour, pas toujours tout seul d'ailleurs. Par exemple, La Mama, c'est une chanson de Charles Aznavour et de Robert Gall. Danny Briand, qu'on ne s'attendrait peut-être pas à chanter du Charles Aznavour, mais bon, c'est un album qui s'appelle La Bohème, et pourquoi pas ? Je trouve que l'album n'est pas mauvais du tout et les arrangements sont intéressants. Avant ça, il y avait un morceau qui s'appelait Le Petit Bal, mais qui n'avait pas que le petit bal qui était évoqué dans cette chanson. Vous avez sans doute reconnu d'autres chansons ou extraits de chansons qui ont été repris ici par la compagnie Saltaris. Alors, je vais vous donner le nom des protagonistes. Monique Gelders, que j'avais cité, Aurélie Goudard, Virginie Pierre et également Zoli Kegensch à la contrebasse, Stéphane Pougin aux percussions. Pour suivre, eh bien, on va prendre des chansons de Barbara chantées par d'autres que Barbara. Et là, c'est en quelle année donc ? Attendez que je retrouve ça. Oh, évidemment, je ne retrouve pas tout de suite. Donc c'est en fait Alexandre Tarot, qui est un musicien classique. Il sort d'habitude ses disques chez Erato. Et là, il en a fait un, c'était en 2017, j'ai retrouvé la date, consacré donc à Barbara. Il s'agit même d'un double album où il a demandé à toute une série de gens, connus ou moins connus, mais généralement connus quand même, de venir interpréter avec lui des chansons de Barbara. Alors on va commencer avec Vanessa Paradis, et une chanson aussi peu connue de Barbara, par rapport à d'autres en tout cas, ça s'appelle « Du bout des lèvres ». Vanessa Paradis et Alexandre Tarot.
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trois fois Barbara. Une première fois que je vous avais annoncé par Barbara par Vanessa Paradis du bout des lèvres. Puis il y avait Vivant Poème interprété par Jean-Louis Aubert. Et ici c'était Tim Dupe dans Pierre. Et tous les trois étaient accompagnés donc au piano par Alexandre Tarot dans cet album où on trouve aussi Jeanne Birkin, Dominica, Juliette Binoche, Camélia Jordana, Roquea Traoré et bien d'autres. Un album dont on aura sans doute l'occasion d'encore écouter des morceaux dans une autre émission, évidemment. Pour suivre, un autre phénomène de la chanson française, dans un style tout à fait différent de Barbara, il s'agit effectivement de Dalida, grande icône de la chanson populaire française. Elle a aussi fait d'ailleurs le grand répertoire, et c'est à ce titre qu'elle a d'ailleurs sa place dans cette émission. De son vrai nom, Yolanda Cristina Gigliotti, née en 1933 et décédée par suicide en 1987, après une vie personnelle, une vie privée particulièrement tragique. Alors elle a pourtant bien commencé, puisqu'elle est née au Caire, comme vous le savez sans doute, de parents italiens, et elle avait en 1953, elle s'était fait remarquer en devenant la gagnante du prix Miss Égypte de beauté. Et oui, en 1953, il y avait des concours de beauté pour dames, pour jeunes filles en Égypte, c'est comme ça. Et puis après, elle a émigré en quelque sorte avec ses parents, elle est venue en France, et elle a entamé une carrière de chanteuse et également d'actrice, ce qu'on sait moins en général. C'est vrai qu'elle n'a pas laissé de souvenirs très marquants au niveau cinéma, au contraire d'autres chanteurs et chanteuses. Mais ce qui est peut-être le plus étonnant chez Dalida, c'est qu'elle a chanté sur tous les continents et qu'elle a enregistré dans plus de 10 langues différentes, y compris l'arabe, l'italien, le grec, l'allemand, le français, l'anglais, le japonais, l'hébreu, le néerlandais et l'espagnol. Eh oui. Et puis, elle a aussi introduit, avec d'autres, comme je pense à Claude François, entre autres, des trucs plus disco en France. Et c'est peut-être pour ça qu'elle est le plus connue, pour cet aspect plus frivole, et à mon sens, en tout cas, moins intéressant que ses exploits en chanson française. On écoute une chanson qu'elle a interprétée, et qui est peu connu, c'est Rendez-vous au Lavandou. On écoute Dalida.

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1: Voilà, c'était pourtant pas mon temps, Yves Montand, c'était plutôt François Morel ici avec Moi je prends mon temps, une chanson qui avait été chantée par Henri Salvador, qui avait également chanté Syracuse, ici interprétée par Calogero sur un album d'hommage. Il y a 13 chansons différentes, c'était sorti en 2017 avec Benabar, Robert Charlebois, Louis Chédid, Thomas Dutronc et quelques autres. Pour suivre, eh bien, plus dans le temps, au niveau des enregistrements en tout cas, Léo Ferré s'accompagnant au piano en 1953 à Saint-Germain-des-Prés.

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quelques chanteuses qui ont fait les beaux jours des caves de Saint-Germain-des-Prés, on appelait les cabarets de la rive gauche à Paris. Saint-Germain-des-Prés, qui était chanté par Léo Ferré, ça avait été enregistré à la fin octobre 1953. Quelques jours plus tard, le 1er décembre 1953, Cora Vauquer enregistrait Frédé, une chanson qui est entre autres due à Maurice Vauquer, le mari donc de Cora. Cora Vauquer accompagnée par Daniel White et son ensemble, comme ça vous savez tout. Et puis L'Homme, autre chanson de Léo Ferré, chantée par Catherine Sauvage, accompagnée par Michel Legrand et son orchestre. C'était encore tout dans la même période, quelques mois plus tard, en janvier 1954 probablement. Et puis la Germaine Montero, avec Philippe Gérard et son ensemble, en février, le 17 février 1954, pour Paris Canaille, également chanson de Léo Ferré. On va quitter Saint-Germain et on va rester dans les chanteurs qui avaient des choses à dire, entre autres en 1968, Brigitte Fontaine et Jacques Higelin enregistrent des choses ensemble. Après avoir chanté Brice Vian et enregistré les disques pour Jacques Canetti, voici cet enfant que je t'avais fait.

Ça, c'était Gilles Vigneault avec une chanson pomme. C'est extrait d'un album de chansons douces dont Gilles Vigneault est une des seules personnalités connues. Il y a quelques autres quand même qu'on connaît, comme Claude Lombard ou encore Angel Parra. Sur cet album, avant ça, c'était, vous l'avez reconnu, je pense, David McNeil avec Hollywood, une chanson qui avait été surtout popularisée par Yves Montand. Et encore avant ça, Cet enfant que je t'avais fait. Brigitte Fontaine et Jacques Higelin. Pour suivre, Jacqueline Fayerolle dans Donne-moi ta menotte. Alors, Jacqueline Fayerolle, au départ, elle n'est pas chanteuse du tout. Elle est née en 1939. Elle est députée et puis devient en 2014, ou en 2011, pardon, sénatrice UMP de La Réunion. Donne-moi ta menotte, Jacqueline Fayerolle.

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Eh bien, ça c'était Pierre Loucky, un chanteur qu'on a peut-être oublié, à tort d'ailleurs, me semble-t-il, car il a écrit de très belles chansons et il les a très bien interprétées également. Ici, du côté de la rue des Saules, une chanson qu'il avait écrite avec la complicité de Roger Galliano, et c'est enregistré en 1996, ce qui peut paraître relativement jeune comme chanson, parce que c'est une chanson, Pierre Loucky, c'est un chanteur plutôt classique dans la chanson française. Un autre qui est un personnage qui à la fois fait de la chanson à l'ancienne d'une part, mais aussi avec un certain renouveau. Il s'agit de Pierre Barou, ici en complicité avec deux personnes, Valeo d'une part et Castro d'autre part. Et la chanson s'appelle Au cabaret de la dernière chance. Ça a été enregistré en 1989. Pierre Barou.

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Lucienne de Lille, avec cette chanson, j'ai chanté ma peine, ça datait de 1943. Et avant ça, il y avait Pierre Barou et ses complices dans cette chanson au cabaret de La Dernière Chance. Pierre Barou qui avait créé le fameux label Sarava en 1965, un label qui avait bénéficié du succès du film Un homme et une femme, Francis Lai, si je me souviens bien, mais aussi un label qui, grâce à ça, avait réussi à montrer, à faire entendre, à donner leur chance à des gens qui n'étaient pas vraiment dans le show business ou dans les caractéristiques de rentabilité des multinationales. On va retourner dans les années 1943 avec René Lebas et une chanson, un petit bouquet de violettes. C'est ce qu'on offrait à une fille qu'on aimait bien ou à une fiancée ou à quelqu'un dont on essayait de conquérir le cœur. Un petit bouquet de violettes, c'est René Lebas.

Après René Lebas et le petit bouquet de violettes, c'était des hot dogs que vous servait Nila Karla, chanteuse qui a complètement disparu de la situation et sur laquelle il est extrêmement difficile de trouver des informations. Je vends des hot dogs, c'était également en 1943. Pour suivre, eh bien, une autre chanteuse qui a réussi à disparaître de la circulation sans laisser beaucoup de traces, il s'agit de Nicole Schnitzelaar. Avec cette chanson D'or, l'enfant d'or, qui est une adaptation par Nicole Schnitzelaar d'une chanson, je pense, en anglais. Et je vous propose tout simplement d'écouter cette chanson immédiatement.

Bateau Batelier, un traditionnel chanté par Claude Lombard. Claude Lombard, comme la rue du même nom, la rue où elle habitait. Elle a représenté en 1968 la Belgique à l'Eurovision. Elle s'en est sortie septième, ce qui était pas mal du tout, par rapport à d'autres résultats par la suite pour les candidats belges. Sa chanson s'appelait Quand tu reviendras. Claude Lombard, qui a fait un peu toutes sortes de choses, du cinéma, de la télé, de la chant. Elle était choriste pour Charles Aznavour, par exemple. Et voilà donc Claude Lombard qui nous interprétait Bateau Batelier.

soirée magnifique que tout le monde a très bien dansé. Ce soir, la batterie, Michel Santangeli, Santangeli. À la guitare, Monsieur Blaireau, Monsieur Blaireau, un grand. Et au piano, le dernier des ringards, celui qui se plante toujours comme un vrai salaud. Oh, oh, oh, oh. Et je ne saurais vous quitter sans citer celui qui, à la basse, a fait des miracles. Ah, ah, ah. Il s'agit de Monsieur Blette, venu spécialement de Brest, la da da tantin, pour nous interpréter son morceau favori. C'est dur aujourd'hui peut-être, demain, ah, demain, ça sera vachement mieux. Enfin, beaucoup mieux qu'aujourd'hui. Ah, je crois que le morceau devrait s'arrêter là, oui. Je pense qu'il est fini. Ah oui, sûrement il est fini. Et voilà que le morceau se termine. Attention. Pochtron. Oui. Ouais, voilà. Voilà, oui.

Il pense au sexe toute la journée. 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Elle pense aussi au sexe, mais pas de la même manière que lui. Et vous savez pourquoi? Parce qu'elle n'y pense vraiment qu'au moment où elle fait le truc. Le reste du temps, ça ne la dérange pas, elle. 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

Il pense constamment au pire. Et vous savez pourquoi? Il croit que ça le protège comme un médicament. Parce que lorsqu'un malheur lui tombe dessus, eh bien il n'y pense plus du tout. Parce que vous comprenez, il y a déjà tellement pensé. Elle ne voit pas l'intérêt du pire, parce que selon ses dires, lorsque cela vous arrive, cela vous déchire, c'est indéniable. Alors elle ne voit plus l'intérêt de se déchirer à l'avance en croyant éviter la blessure. Malgré certaines différences, celles que je viens de chanter et d'autres qui vous resteront étrangères. Ils aiment encore se rencontrer sur une base régulière, et je ne sais pas pourquoi. Et je ne sais pas pourquoi.

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5: Méga scandale financier. Entre 8 et au moins 15 milliards d'euros d'argent public dilapidé au profit de bétonneurs comme Bouygues et Vinci, pour un gigantesque canal inutile de 107 km de longueur entre Compiègne et Cambrai. Méga scandale écocidaire, 3300 hectares de terres agricoles bétonnées, 340 espèces protégées menacées de destruction. Projet voulu par Xavier Bertrand, président du conseil régional des Hauts-de-France.
6: Xavier, ton canal, on le remballe. Xavier, ton canal, on le remballe.
5: Jalonné d'installations portuaires et industrielles, le méga-canal ne ferait pas baisser le nombre de camions sur les routes et ne créerait pas d'emplois, ou très peu.
7: Non, le canal ne créera pas de l'emploi. Non, le canal ne fera pas réduire le trafic routier. Au contraire, il l'accentuera. Oui, le méga-canal détruira des écosystèmes entiers et rien ne pourra le compenser.
5: Contre cette monstruosité écocidaire et financière, ce samedi 11 juillet 2026, 3500 personnes se sont mobilisées à l'appel d'une pléiade de collectifs comme Méga Canal Non Merci, les Soulèvements de la Terre, des syndicats comme la Confédération Paysanne ou FSU, et des partis politiques, essentiellement la France Insoumise. Au précédent épisode, on vous a fait vivre le début de cette grande manifestation à Oisy-le-Verger, pas loin de Cambrai, et on se retrouve aujourd'hui sur la place du village pour la suite de ce reportage. Salut les amis, c'est JBD pour Polémique, c'est la voix off.com et pour votre radio encore libre préférée, Méga Canal, Méga Scandale.
8: Nous sommes réunis ici aujourd'hui pour manifester notre opposition au Méga Canal. Nous sommes à Oisy-le-Verger où une méga écluse doit être construite pour ce Méga Canal. Pendant ce temps-là, le canal du Nord est à 2 km d'ici. Il fait le même tracé et pourtant il est laissé pour mort en étant sous-utilisé et en restant à 25% de ses capacités. Ce projet inhumain et écocidaire par ses dimensions et ses destructions ne peut pas se faire. Il est temps de donner un visage à celles et ceux qui vont souffrir de ce projet, comme les agriculteurs et les agricultrices qui perdent leurs terres, les bateliers qui perdent leurs emplois et les intérimaires qui vont trimer dans ce monstre logistique. Il aurait aussi un coût de 10 milliards d'euros d'argent public à minima. Cet argent, ni la Société du Canal, ni l'Union Européenne, ni les États, ni les collectivités ne l'ont. S'il se faisait, il viendrait ponctionner encore nos services publics.
9: Alors que nous vivons un enchaînement de canicules et de sécheresses, ce projet va venir aggraver la crise climatique en mettant une pression énorme sur la ressource en eau et en perturbant ce cycle de l'eau de toute la région.
10: Le canal Seine-Nord-Europe est aussi un déni démocratique. Nous sommes ici à Oisy-le-Verger, où 70% des habitants ont voté contre ce projet. Et au-delà, sur tout le territoire, les habitantes et habitants n'ont pas été écoutés. La Société du Canal et Xavier Bertrand passent en force, conscients que ce projet est un autre temps. Ils ne nous ont pas écoutés pour l'A69, mais c'est la dernière fois qu'ils ne nous écouteront pas. Et alors que nous essayons de faire vivre le débat, la préfecture essaie de nous mettre des bâtons dans les roues. Mais nous sommes bien là, les camarades, et nous allons manifester. Car contrairement à ce que dit Xavier Bertrand, la marche arrière n'est pas cassée. Rien n'est irréversible. Pas un kilomètre du canal a été creusé. Oui, il y a des destructions, et nous le déplorons. Mais tout le monde est d'accord pour dire qu'on peut encore tout arrêter, et même qu'il faut tout arrêter. Et ce n'est pas nous, les éco-terroristes, qui le disons. C'est la Cour des comptes, le Conseil d'orientation des infrastructures, des organisations écologistes, des syndicats, des partis politiques. Et surtout, nous, car nous sommes déterminés à arrêter ce projet. Bonne manifestation, les camarades. Lâchez pas. Prenez soin de vous et buvez de l'eau quand même. Et maintenant, on donne la parole aux déclarants de la manifestation, donc à l'offensive.
11: Bonjour à toutes et toutes, je suis Matt, du coup, porte-parole de l'offensive. Pour nous, c'était une évidence de venir déclarer cette manifestation. Ce projet de canal, il représente tout ce qu'on combat à l'offensive. L'opposition qu'on rencontre, elle s'exprime aussi de mille et une façons. Mais derrière, il y a toujours la même logique autoritaire et écocidaire du capitalisme. Et on le combat partout, aussi bien ici que sur les autres chantiers inutiles, qu'en empêchant tant bien que mal l'extrême droite dans sa conquête du pouvoir et des consciences, qu'en luttant contre les lois scélérates, qu'en faisant la fête ensemble, qu'en ouvrant des lieux, des coopératives, des espaces de discussion et des médias, et qu'en refusant de courber les chines quand on nous demande de ne pas nommer le génocide qui se passe à Gaza. Le cœur du travail de l'offensive, c'est de créer l'embryon d'une société affranchie du capitalisme, féministe, antiraciste, réellement démocratique et écologiste, en venant renforcer les luttes existantes ou en créant de nouveaux espaces. La bourgeoisie veut condamner les pauvres au béton et la nature à l'asservissement, pendant qu'elle se pare d'écologie en mettant des petits bacs à fleurs dans ses quartiers apaisés et gentrifiés. Qu'elle défonce les outils de subsistance des agriculteurs en ramenant toujours plus de marchandises pourries à prix cassés venant de pays exploités dans la division internationale du capitalisme du travail. Elle utilisera ensuite sans honte cette pression qu'elle crée elle-même pour nous demander de déréguler ici. Quelle vision de la ruralité est portée par la FNSEA ? Qui croit qu'elle a d'autres communautés d'intérêt qu'avec ceux et celles qui sont les autres grands exploitants du vivant ? Quel intérêt commun il y a sur ce canal ? 10 milliards d'argent public claqués pour un projet inutile. Alors c'est 10, 15, 17 selon ce qu'ils ont vraiment financé, pas financé. Les retards qu'il y aura, ce sera 30 milliards à la fin, très probablement. Qui n'utilisent rien de l'existant ou presque. Fait d'études d'impact bidon, de mensonges aux populations et de chantage à l'emploi. 10 milliards alors que l'école est exsangue et qu'il y a des élèves du 9-3 qui font des scolarités sans prof, dans des salles pas chauffées. Toutes les classes ferment ici aussi dans la ruralité. 10 milliards alors que l'hôpital public est en train de crever. 10 milliards alors qu'on va envoyer les pauvres mourir un peu plus au travail pour financer des retraites dont ils ne pourront même pas profiter. 10 milliards alors que les services publics ferment les uns après les autres et ce encore plus dans des zones comme ici. Le chantage à l'emploi que la compagnie du canal fait, c'est d'une honte. On le sait, personne n'est dupe. Les entreprises qui vont créer du travail ici sont celles qui détruisent notre tissu local partout dans le monde. Ce sont celles qui détruisent nos centres-villes, s'attaquent de façon forcenée à la réalité. Celles qui ont détruit l'industrie et les emplois ouvriers, notamment ici. Celles qui rachètent toutes les terres arables pour y faire des cultures destinées à nourrir des animaux à l'autre bout du monde. Celles qui n'offrent que pauvreté et contrats précaires à qui doit leur vendre leur force de travail pour subsister. Que dire de la liberté de manifester ? Encore une fois, bafouée par des préfets qui sont des petits seigneurs locaux non élus, qui prétendent avoir peur de leur ombre pour empêcher que vous voyez aujourd'hui sur le parcours de la manifestation les dégâts exacts que cause la construction de cette méga écluse. On avait joué le jeu de l'institution, on avait déclaré un parcours. 80% de ce parcours aujourd'hui est en zone d'exclusion. Et ça sous prétexte de la montée de la violence de la contestation contre le canal dans les Hauts-de-France. Lisez l'arrêté. La montée, c'est un tag à l'entrée de Bancheul, une pancarte qui nomme la présidente du département et un écureuil dans un arbre qui a une pancarte. Quelle violence !
12: C'est où la violence ?
11: Bon, le constat est un peu lourd et amer, mais il y a de l'espoir. Déjà, on est là, on est nombreux, nombreuses, et ça fait vraiment plaisir. Ensuite, parce qu'on peut et qu'on va les faire reculer ici et ailleurs, parce qu'il y a des interstices dans lesquels se faufiler, parce qu'il y a plein d'existants à investir qui sortent de la logique mortifère du capitalisme, des espaces pour reprendre du pouvoir et du contrôle sur nos vies, à créer, renforcer et à faire vivre, parce qu'on a plus d'intérêts communs que de divergences. À nous de les faire fonctionner ensemble et de gratter et conquérir chaque pouce de terrain qu'on pourra. Merci.
13: Chers camarades, bonjour. Je vous parle ici en tant que co-secrétaire départemental de la FSU Oise. Donc je suis enseignant dans l'Oise, membre d'une fédération syndicale, la FSU, qui défend au quotidien les travailleurs, les travailleuses, les fonctionnaires, les pensionnés, les retraités, les non-titulaires, les précaires. On défend plus de salaires, de meilleures retraites, de bons services publics, des écoles où on ne crève pas de froid en hiver et de chaud quand arrive l'été, le respect des droits et même plus de droits. Et on combat cette société qui fragmente, qui divise, qui nivelle, qui organise la domination et la hiérarchie sociale à l'école et partout ailleurs. Et c'est pourquoi on lutte contre toute forme de domination, contre toute forme de ségrégation, évidemment contre l'extrême droite et toute sa galaxie qui dépasse largement les frontières du RN pour se retrouver au gouvernement. Contre cet ordre hétéro-patriarcal blanc, capitaliste et violent. Alors on se dit de transformation sociale, car oui, le travail ne changera pas seul, et oui, on veut tout changer. Ce sont des grands mots, peut-être un peu pompeux, faciles à dire, c'est vrai, mais il faut le dire et aussi le faire. Et c'est pourquoi on est là aujourd'hui contre le méga-canal. Vous savez que le méga-canal, il dépasse les frontières du Nord et du Pas-de-Calais. C'est même un projet qui s'inscrit au-delà des Hauts-de-France, dans un cadre européen et international. Car vous savez, le capitalisme n'a pas de frontières. et ont manifesté déjà en octobre dernier dans les rues de Tourotte et en mars dans les rues de Longueuil-Annel. Alors oui, il faut que les syndicats appellent et luttent contre le canal Seine-Nord Europe, et on prend nos responsabilités avec les camarades de Solidaire, mais ça ne sera pas suffisant. Le méga canal est aussi antisocial. Il continuera d'ancrer l'économie dans un système capitaliste, libéral, mondialisé, et les travailleurs et travailleuses seront touchés. Non, le canal ne créera pas de l'emploi. Non, le canal ne fera pas réduire le trafic routier. Au contraire, il l'accentuera. Et oui, la société du canal Seine-Nord utilise tous les moyens de communication pour le verdir, le rendre plus écolo que tout. Oui, le méga-canal détruira des écosystèmes entiers et rien ne pourra le compenser. Alors oui, il faut des scientifiques, des hydrologues, des biologistes, des économistes, des géographes, des historiens, des historiennes. Et c'est bien qu'ils alertent, qu'ils continuent d'alerter, comme certains et certaines le font déjà. Et on le fait aussi au sein de l'Alliance écologique et sociale, anciennement Plus Jamais Ça, qui rassemble des syndicats, des associations, des collectifs et qui clairement appelle à la mobilisation aujourd'hui. Fin du monde, fin du mois, même combat. On nous présente ce chantier comme un symbole de modernité et de développement. Sur le terrain, ce que l'on voit d'abord, ce sont des hectares de terre transformés, des paysages détruits et des kilomètres de béton qui remplacent la nature. Le progrès ne devrait se mesurer qu'à notre capacité à préserver notre environnement et notre qualité de vie. Le progrès consiste à construire l'avenir, détruire des hectares de nature pour accélérer de quelques heures le transport de marchandises issues du commerce mondialisé. Est-ce que c'est vraiment l'avenir? On a toutes et tous la question. Ce méga canal, c'est rien pour l'emploi ou des miettes de travaux et de logistique supposées et des bouchées d'intérimaires dans un monde du travail toujours plus en concurrence et précarisé. Rien pour la protection du vivant face à l'urgence climatique que les dernières chaleurs nous rappellent au quotidien. Rien pour les riverains et les riveraines qui se voient assénés quotidiennement par la société du canal Seine-Nord d'un discours travaillé et distribué sur papier glacé. Rien pour nous, tout pour eux, ces destructeurs du bien public, du bien commun, de l'eau, du vivant. Alors aujourd'hui et demain et après-demain, faisons monter la pression. Ne faisons pas juste des étincelles. Déclenchons l'étincelle. Bonne manifestation et à toutes et à tous.
12: Bonjour à toutes, bonjour à tous. Je suis issu du milieu de la Free Party, à l'instar d'un... Ça fait chaud au cœur, merci. À l'instar d'un certain nombre de personnes également présentes sur cette mobilisation. Nous sommes présents car nous avons à cœur de mettre au service des luttes nos petites mains, notre énergie et surtout les compétences qu'on a pu développer dans le cadre des Free. Notre engagement ne se limite pas seulement à celui de la défense de la fête libre. Nous sommes également sensibles aux luttes écologistes, aux luttes sociales et évidemment que nous sommes antifascistes. Parce que les espaces de liberté disparaissent sous la répression, parce qu'on détruit les terres comme on détruit notre culture, parce qu'il est urgent de converger et de faire cap ensemble, nous sommes le vivant qui se défend. Merci.
14: Bonjour à tous. Je suis Vincent Chombard, je suis le porte-parole de la Confédération paysanne pour la partie Hauts-de-France. La Confédération paysanne s'est toujours opposée aux grands projets inutiles. Certains se souviennent de la lutte à Notre-Dame-des-Landes, on peut rajouter la 69. Dans la Somme, on s'est battu aussi contre la ferme des 1000 vaches et on a gagné. Moi, je ne suis pas sur le tracé du canal, je suis dans les villages périphériques du Grand Canal. Le remembrement s'est fait dans ces villages-là aussi. Lorsque j'ai voulu reprendre les terres de mon épouse qui partait à la retraite, le propriétaire nous a dit « Non merci, je vais vendre à VNF parce qu'ils offrent 25 000 euros l'hectare. » Les prix moyens, c'est entre 7 et 11, voire même 13 000, plus que le double. Tous les agriculteurs qui veulent vendre, eh ben, ils vendent au plus offrant. Pour un agriculteur qui veut reprendre des terres ou qui veut s'installer, c'est porte fermée. Ça veut dire que 3 000 hectares, c'est peut-être 200 agriculteurs qui ne seront jamais installés. Et ça, la Confédération paysanne est contre, bien sûr. Et sur ma ferme qui faisait 60 hectares, quand vous en retirez 20, il en reste 40 pour transmettre à quelqu'un qui est amputé d'un tiers. Et le nouveau porteur de projet s'est vu refuser ses prêts à l'installation parce que c'était pas viable. Ça veut dire que ma ferme, pour une perte d'un tiers de sa surface, n'est plus transmissible. et je n'aurai peut-être pas un jeune qui va me succéder, et pourtant je vais tout faire pour. C'est-à-dire que l'accaparement du foncier, ici, sur ces 3000 hectares, plus les 4 x 500 hectares de plateformes multimodales qui vont être à la charge des communautés de communes, c'est de l'installation en moins. Si on veut être autonome en nourriture, il faut commencer par produire au local, et là, on va perdre 4000 hectares de terres agricoles pour produire de la nourriture au local. Ce canal-là va provoquer des constructions corollaires. À côté de chez moi, il y a une usine d'engrais qui voudrait se construire, qui s'appelle Fertigagne, qui va faire 500 000 tonnes d'engrais azotés par an. Je rappelle que AZF, quand ça a explosé à Toulouse, c'était 450 tonnes. Cette usine-là va consommer 200 MW d'électricité, 2 tranches de centrales nucléaires. Cette usine-là va consommer 11 000 m3 d'eau par jour, de l'eau potable qui provient des nappes phréatiques. Si le canal n'existe pas, l'usine Fertigagne ne viendra pas. À la Confédération Paysanne, on pense que le 21e siècle doit être écologique. On pourrait plutôt se poser la question de savoir comment faire pour qu'on n'utilise plus d'engrais, plutôt de se poser la question comment on doit construire de l'engrais décarboné pour que ça soit écologiquement intensif, ce qui n'a pas de sens. Dernière chose, 13 milliards d'euros, si c'était investi dans le bio dans les Hauts-de-France, ben je vous promets que ça ferait quand même progresser terriblement la surface et la production du bio, et on a tous intérêt à que ça se passe dans ce sens-là. On est engagé dans un combat de longue haleine, mais il ne faut rien lâcher.
9: Je suis Nina, je suis éleveuse dans le Var, petite fille de paysans, paysannes dans la Somme. Alors du coup, je suis toute tremblante d'être ici. À la Confédération Paysanne, en fait, on défend depuis près de 40 ans le modèle d'agriculture paysanne. On lutte contre le modèle agro-industriel qui nous a été imposé, biberonné aux aides publiques. C'est un modèle industriel qui sert le profit de quelques-uns, comme Arnaud Rousseau en tête, au détriment de l'immense majorité, paysans, paysannes, citoyens, citoyennes et tous les autres. À la Via Campesina, c'est le plus grand mouvement paysan international. On défend la souveraineté alimentaire. C'est le droit des populations à définir les politiques agricoles et alimentaires. Aujourd'hui, on voit des dirigeants qui s'accaparent aussi ce mot « souveraineté alimentaire » en voulant toujours produire, coûte que coûte, produire plus, avec plus d'intrants, toujours plus d'exportations, mais toujours moins de paysans et de possibilités d'accéder à une alimentation choisie. Une seule chose compte, c'est que les paysans et les paysannes qui sont coincés dans ce modèle, on continue de consommer des engrais et que notre capacité d'exportation soit maintenue. Mais quid du devenir des paysans et paysannes qu'on représente, de l'avenir de nos territoires ruraux? On fait face à des crises climatiques, à des crises géopolitiques, à des crises sanitaires et toujours en première ligne, toujours les paysans et les plus précaires. Il ne parle que de compétitivité.

octobre à Saint-Pierre-la-Garenne dans l'Eure contre Syngenta, coalition large avec les soulèvements de la terre, la Confédération paysanne, le collectif de soutien aux victimes des pesticides de l'Ouest et Cancer Colère et plein de signataires. On se revoit à la rentrée, quoi.

0: jours sur la place du village, des écureuils sont montés dans les arbres et ont tendu une énorme bannière avec marqué « Xavier, c'est pas la taille qui compte ».
1: Xavier, c'est pas la taille qui compte. Ici, on veut dénoncer un projet mégalo de vieux blancs mégalos. Xavier Bertrand, c'est le président de la région, un patriarche de la classe bourgeoise. C'est le symbole du délire mégalo et de la toute-puissance virile. Xavier Bertrand et sa clique forcent un projet non consenti au mépris des alertes citoyennes et des avis scientifiques. Xavier, pour ta folie des grandeurs et ton délire de surpuissance, tu sacrifies des territoires, tu saccages le vivant et tu exploites des ouvriers qui triment sous la canicule. Féministes, écolos, nous nous dressons contre des projets industriels et politiques qui perpétuent des systèmes de domination réac au détriment des plus vulnérables, les femmes, les minorités de genre, les personnes non valides, les peuples colonisés. Anticapitalisme, antipatriarcat, anti-impérialisme, même combat. Le méga-canal, c'est 10 milliards d'euros. 10 milliards de notre argent public que tu détournes, Bertrand, pour des intérêts privés, capitalistes et ravageurs. Nous les réclamons aujourd'hui pour qu'ils servent au bien commun, qu'ils servent à protéger les hôpitaux, nos écoles, les quartiers populaires et tous les plus précaires, qui sont les premiers exposés au dérèglement climatique et qui souffrent particulièrement en cette période de canicule. On les veut maintenant, ces 10 milliards d'euros. Alors oui, nous avons la certitude de notre légitimité à réclamer l'arrêt de ce projet absurde. Moins d'un an après la première mobilisation, nous sommes de nouveau là et notre détermination à lutter contre le méga-canal n'a jamais été aussi forte. Aujourd'hui, on va jusqu'au bout, tous ensemble. On prend soin les unes des autres dans ces cortèges. On est déter, on est vénère et on va le stopper, ce méga-canal. Méga-canal, méga-canal.

0: Pendant que la manifestation imposante est en train de quitter la place du village de Oisy-le-Verger, le plaisir de rencontrer un camarade de radio. On est en échange depuis des années, en tout cas moi je vous envoie de l'émission, qui doit être diffusée sur Radio Scarpe Sensée depuis au moins, je sais pas, 20 ans.
1: Le jeudi après-midi à 15h30.
0: Bonjour Hervé.
1: Bonjour. Nous, notre place de médias de proximité, il est là aujourd'hui. Ce projet, ça fait 30 ans qu'on en parle sur notre antenne. 30 ans qu'on donne la parole au monde agricole. On a senti chez eux une résignation. Et là, j'ai l'impression que d'un seul coup, c'est l'habitant qui vient. Ça suffit, on ne peut pas faire ça. C'est également des gens qui se questionnent aujourd'hui sur leur accès à l'eau, sur le développement économique en Hauts-de-France, dans une région agricole où on a besoin de projets à dimension humaine.
0: Heureusement qu'il y a encore des radios libres pour donner la parole à celles et ceux qui ne l'ont jamais.
1: Plus que jamais, parce qu'on sait très bien que certains ont des projets politiques et que leur arme, elle est médiatique. Pensez à M. Bolloré, tu vois. Nous, on a toute notre place pour comprendre, expliquer et aller chercher la voix de l'habitant, la voix de l'administré, la voix de l'électeur, et lui donner les armes pour pouvoir faire ses choix le plus éclairé possible.
0: Si c'est la droite ou l'extrême droite qui passe, nos radios libres à mettre la clé sous la porte dans les 2 ans.
1: Elles ne mettront pas la clé sous la porte. Elles vont continuer à exister

0: c'est qu'elles ne pourront plus avoir recours à l'emploi. Et c'est plus que jamais, peut-être à ce moment-là, qu'elles seront des lieux de résistance. Et ce sera un gros retour à la base de ce qu'étaient les années 78-79. Lorraine Cœur d'Acier, Radio Caquin chez nous, pour véritablement avoir des lieux où vont converger une parole différente, libre et authentique, mais qui sera peut-être hors la loi. S'il faut se mettre hors la loi pour avoir le droit de parler, ben ça en dira beaucoup sur l'état de notre pays. S'il n'y a plus d'argent, ce n'est pas les radios qui vont disparaître. Ce sont les façons dont on va pouvoir les gérer, les administrer, les réguler. On va être dans l'excès, on va être dans la piraterie s'il faut, on sera dans la désobéissance pleinement assumée avec des citoyens qui prendront leurs responsabilités, quitte à devoir demain peut-être être condamnés ou bah tant pis. Si vous passez par là, on ira jusque-là.
1: On descend de la piraterie et on n'oublie pas notre ADN.
0: Tout à fait.
1: Et bonne manif à toi.
0: Merci beaucoup.

0: du béton, c'est ça qu'on veut. L'amour du béton. Il y a bien trop de prés, il y a bien trop de forêts, vous l'avez vu. Toute cette verdure qui nous fait mal aux yeux, eh bien on va la bétonner. Grâce à qui? Grâce à Bouygues, grâce à Vinci, grâce aux autres. Mais vous êtes jaloux. Et ce qui nous réunit aujourd'hui, c'est le béton. Le béton va construire des méga prisons, des méga geôles, où vous pourrez tous être enfermés avec Marine Le Pen. Et ensemble, le projet du méga canal, on va le faire. On va se les faire, ces méga profits. Grâce à votre argent, n'hésitez pas, 6 billets de 100, 6 billets de 200, 50 euros pour les plus pauvres d'entre vous.
1: Voilà, bonjour mon père, je dis mon père parce que vous êtes en soutane, vous avez un euro doré autour du cou, des baskets dorées, et vous essayez de convertir les foules au bon sens, parce que ce méga canal, c'est vraiment formidable.
2: Je suis le pape 40 de l'église de la très sainte consommation, votre sainteté, le fils du capital pour vous servir, et je suis arrivé de Dubaï, parce qu'on m'a dit qu'il y avait un rassemblement de beatniks, d'anarchistes. On est en 2026 et il y a encore des gens qui luttent pour un monde sans pollution, c'est-à-dire sans croissance. Je suis venu en jet, je l'ai posé, j'ai ravagé un champ bio, le bio c'est dangereux. Je suis là pour semer la bonne parole, travailler, obéir, consommer et de faire en sorte que tous ces gens soient arrêtés déjà par la sainte police, parce que je vois qu'il y a des hélicoptères partout qui, heureusement, veillent sur moi et sur le grand capital pour ficher tous ces gens dangereux, éco-terroristes, ces saltimbanques qui sont quand même antisémites et fascistes, on le sait depuis Lyon. CNews l'a très bien dit, Pascal Praud est un ami personnel, tout comme les plus grands de ce monde, évidemment, Jeffrey Epstein, Bolloré, Bernard Arnault, la famille Bouygues que je salue, qui investit dans ce méga canal. Et ce méga canal, on en a besoin, pourquoi? Déjà pour faire du fric, et puis sinon on va acheter où les arabes et les gauchistes, il faut des canaux un peu partout. Bon courage dans votre croisade. Merci, le doigt du capitaine.
3: Les éco-terroristes, les maraîchers à crête, eux qui soignent le monde avec un lance-roquette, eux qu'on traite de black bloc ou de black bloquette, paraît qu'ils ont des grenades à la camionnette.
1: Une instruction vient d'être donnée, la manif déclarée c'est tout droit et les autres c'est à gauche.
0: Le cortège se divise en deux à partir de maintenant. Un cortège à droite par la route déclarée. Un cortège à gauche à travers les champs pour aller voir les dégâts du canal. Les deux cortèges se rejoignent à la fin.
1: Si on va à gauche sur le cortège non déclaré, il y a probablement du bleu marine au bout.
4: L'objectif, c'est de montrer un peu les enjeux du méga canal alors que la préfecture a refusé que la manifestation passe proche du chantier du canal. Nous, ce qu'on veut là, c'est montrer les dégâts du canal au nord et montrer que ça n'a aucun sens de construire l'écluse finale d'un projet qui n'est toujours pas financé.
1: Mais si on va tout droit, on va voir des trucs aussi.
4: Le canal du Nord et le canal de la Sensée qui sont des canaux qui sont déjà existants parce que nous on veut montrer que ce qu'il faut continuer à utiliser, c'est les canaux qui existent déjà.
5: Déteste le canal.
6: Alors qu'est-il advenu du cortège un peu déter parti vers un chantier du canal? Malgré la présence de gendarmes, quelques centaines de personnes sont allées couper des fils et enlever des piquets délimitant une future route dédiée à la logistique du chantier. Une route qui coupe en deux les champs d'agriculteurs impactés par le projet. En pleine canicule, les gendarmes ont tiré des grenades qui ont mis le feu aux champs récemment moissonnés et jonchés de paille. Presque 5 hectares partis en fumée. Vous ne serez pas étonné de croiser Julien Leguet, co-porte-parole de Bassine Non Merci, condamné au début de l'été à 6 mois d'emprisonnement à résidence avec port de bracelet électronique, quand ce mois de juillet, il n'a pas encore reçu. Ce qui a permis à notre batelier de revenir manifester contre le méga canal avec sa barque.
1: On avait le choix entre donc prendre à gauche parcours non déclaré ou alors tout droit pour la manif familiale. Et n'écoutant que mon devoir d'information, j'ai continué tout droit. Bonjour Julien.
7: Salut, donc j'ai continué tout droit aussi.
1: Et on peut comprendre que tu continues sur le chemin familial. Hein. Tu vas recevoir un bracelet électronique. T'as assez encaissé comme ça ces derniers temps.
7: Et puis il y a la barque du Marais qui a encore fait le voyage.

0: militant, accablant.
1: On aperçoit l'autre partie du cortège, hein, là-bas.
0: Ils ont l'air à l'arrêt, là. Ils sont sur une position qui domine le canal, qui doit être le canal de la Sensée, vraisemblablement.
1: Alors bon, vous avez continué tout droit, parce que votre barque de lutte, la Barca di Luta, est quelque part par là dans les gens.
0: Ouais, on est en train de la rejoindre. Bah, une barque, ça se met dans l'eau, hein. Alors ouais, j'espère néanmoins qu'avec cette chaleur accablante, ouais, on aura l'occasion d'aller faire trempette dans un de ces magnifiques canaux. Bon, c'est encore le bordel, il y a encore 5 fanfares, on s'entend pas.
1: Trêve de plaisanterie, tu as le sourire et ça fait vraiment plaisir à voir, parce qu'avec tout ce que tu t'es mangé, toi, et dans la gueule, et tes camarades, ouais, bah tu as bien du mérite quand même, parce qu'il y aurait manière à être un petit peu fatigué et déprimé.
0: Le bracelet n'arrivant pas, ça devenait de plus en plus probable que je puisse revenir sur ces terres picardes, où on est déjà venu à plusieurs reprises, hein, la lutte, mais il y a une vraie amitié, une fraternité, sororité très forte entre la lutte méga canal, non merci, et la lutte méga bassine, la joie de pouvoir être là avec les copaines. Un peu descriptif de cortège, parce que là on a traversé différentes ambiances. Là on est sur la partie, on va dire, ouvertement politisée et visiblement partisane, quoi. On est avec les camarades de la France Insoumise qui sont mobilisés à plusieurs dizaines d'élus et d'adhérents et de militants. On vient de passer le cortège vert ELV. Quand on arrive à ce genre de projet débile, ça veut dire qu'il y a des élus, il y a des collectivités. Un conseil régional, c'est un champ de bataille. Un conseil départemental, c'est un champ de bataille. Les communes. Comment se fait-il que dans ce genre de projet destructeur, l'avis de la population ne soit jamais demandé?
1: Si, ils font semblant, en fait. Ouais, ils font des fausses consultations, mais en fait, c'est du décorum. Il y a des élus de la République qui se joignent à ces hordes féroces d'éco-terroristes.
0: C'est ça.
1: Bah, il se trouve que toutes ces écharpes tricolores étaient des écharpes LFI. À commencer par Anne, députée de Haute-Garonne, que je trouve vraiment extraordinaire et formidable. Elle est là tout le temps, elle est venue te soutenir à tes procès. Elle parle bien, parce qu'elle est intelligente.
0: Ouais. Anne, elle faisait partie de ces élus en écharpe qui étaient présents à Sainte-Soline 2, qui ont fait de la protection de blessés, qui ont été pris pour cible et qui, je le sais, lâchera jamais l'affaire. C'est une de celles qui est le plus déterminée, le plus furieuse, notamment vis-à-vis de Darmanin. S'il y a eu un tel carnage à Sainte-Soline, c'est parce qu'il y a un ministère de l'Intérieur, avec l'accord d'un président de la République et un Premier ministre, qui ont donné le feu vert. C'était leur stratégie. Et si ça n'avait pas été le cas, ils n'auraient jamais envoyé tous ces hommes et tout ce matériel de guerre. C'est bon de savoir que dans cette bataille au long cours, on a des alliés qui sont tout aussi en colère, tout aussi déterminés et qui lâcheront rien jusqu'à la fin.
1: Anne est députée de Haute-Garonne et la Haute-Garonne, c'est la 69.
0: C'est pas très loin aussi du lac de Caussade, projet de retenue d'eau à vocation agricole, complètement illégal, d'abord autorisé par l'État pour finalement être annulé, mais finalement construit, et où les forces de l'ordre n'ont surtout pas été mobilisées pour empêcher le carnage. Et puis, c'est une de ces régions de France qui, aujourd'hui, mais comme toute la France, en vérité, souffre très, très, très, très, très fort de la canicule. J'ai du respect pour ces élus-là, parce qu'ils sont avec nous. C'est toujours beau dans la notion de composition de nos luttes ou de confluence. On ne se rompt pas d'ennemis. Et s'il y a des cultures différentes, s'il y a des manières de faire, des stratégies, des approches différentes, faisons-en une richesse plutôt qu'un facteur de dissension.
1: Oh, une barque!
0: Oui, la Barca di Luta est là! Aujourd'hui, elle a la chance d'accueillir un invité d'honneur, Xavier Bertrand, qui après le canal de Lescaut veut créer le canal de l'escroc. Xavier a trouvé sa place dans la barque. Je pense qu'un sort funèbre lui est réservé.
1: Il a comme une tête de bonhomme carnaval. Hein.
0: Il a une bonne tête de bonhomme carnaval.
1: On sait bien ce qui leur arrive à la fin des carnavals au bonhomme carnaval.
2: Xavier, ton canal, on le remballe. Xavier, ton canal, on le remballe.
1: Cortège a pris sur une petite route à droite, puisque tout droit, c'était pas possible. Il y avait des gendarmes qui barraient la route. Là, on retombe sur deux voitures de gendarmerie.
3: À genoux devant la gendarmerie. Vive l'ordre, vive l'obéissance.
0: Travail, obéit, consomme. Et c'est ça qu'on aime. Un genou, de la soumission, on veut de la soumission. C'est le moment délation. Qui veut faire une petite délation? Tu veux dénoncer quelqu'un?
4: Xavier Bertrand.
0: Non, mais non, Xavier Bertrand, c'est un ami personnel. Qui veut dénoncer quelqu'un? Par exemple, il y a des personnes qui n'ont pas le droit de mettre un foulard. Elle. Est-ce qu'on pourrait pas la verbaliser? Ça, c'est 250 euros, c'est combien ça? Sur chaque manifestant dénoncé, je prends 10%.
1: Il y en a un qui est parti un peu énervé. Hein,
0: ah bon?
5: Il va dans sa voiture pour aller se faire du plaisir devant une vidéo de Jordan Bardella.
1: Ou une vidéo de caméra piéton de Sainte-Soline.
5: Mais oui, et moi-même d'ailleurs, je m'endors facilement avec ça.
1: Donc sur la gauche, on passe devant donc des gendarmes. On prend sur la gauche et on se dirige vers le canal où a dû partir la barque normalement de Julien. Passer sans encombre devant quatre gendarmes à l'entrée de cette route qui descend donc vers l'eau. Et la barque de Julien a été mise à l'eau. Et des gens se baignent. Il y a un monsieur qui pêche en face. Maintenant une trentaine de baigneurs et de baigneuses dans l'eau et les personnes embarquées à bord de la barque de Julien envoient des petits boudins là pour flotter. Il y a aussi une énorme bouée en forme de cygne doré. Et donc ce sont les baigneurs et baigneuses qui scandent « Ne nous regardez pas, rejoignez-nous !» Il y a maintenant une cinquantaine de baigneurs et de baigneuses dans l'eau. Il y a maintenant des dizaines de baigneuses et de baigneurs dans le canal. Ils larguent.
6: On doit se remettre en route par là, que ce soit à la nage ou à pied.
1: Apparemment, des renforts de gendarmerie arrivent peut-être pour interrompre ou déplacer cette baignade.
7: Il y a eu une baignade sauvage dans le canal du Nord, qui est le canal que nous, on voudrait mettre en avant parce que c'est ce canal qu'on veut préserver. C'est ce canal qui est suffisant et qu'il faut remettre en état. Et donc là, il y a plein de gens qui ont décidé de se jeter dans ce canal. C'est une manière de symboliser l'attachement qu'on a à ce canal. Et là, l'idée, ça va être de reprendre la route pour rejoindre le deuxième canal qu'on veut préserver, qui est le canal de la Sensée et qui va être raccordé au canal Seine-Nord Europe si les travaux arrivent à se faire, ce qui ne sera pas le cas, bien entendu. Et du coup, nous, on va amener Xavier Bertrand au canal de la Sensée pour qu'il voit tous les dégâts qu'il est en train de faire. Ben, on va reprendre la route là parce que la pression policière risque de s'intensifier et du coup comme on veut continuer à être au maximum au complet et à pas avoir de soucis, ben l'idée c'est qu'on prenne rapidement une décision collective pour choisir la route qu'on prend. Et du coup il y a plusieurs options, il y a des gens qui vont essayer de rejoindre le cortège principal à la nage, il y en a d'autres qui vont prendre le chemin de LH qui est le chemin qui longe le canal, et puis il y en a d'autres qui vont reprendre la route du tracé officiel qui a été choisi. Voilà.
1: Bonjour, t'as testé l'eau ?
8: Salut, ouais, t'es super bonne.
1: Gros logo Extinction Rébellion sur ta chemise.
8: Bah exactement, je viens du Havre et ce méga canal nous concerne aussi, enfin il concerne tout le monde, il concerne la faune sauvage, il concerne là qu'on est en train de crever sous 40 et que voilà, 10 milliards pour une connerie pareille, ben faut se jeter à l'eau pour.
1: Connerie, non, en fait ça fait quand même du pognon pour les copains de Bertrand, Bouygues, Vinci, les bétonneurs. Et puis ouais, peut-être toi qui viens du Havre, Edouard Philippe, lui c'est le projet Aropa, le Havre, Rouen, Paris.
8: Ce matin j'ai écouté dans votre journal local, La Voix du Nord, connerie monumentale, hein, comme quoi les marchandises allaient arriver au Havre et qu'elles allaient rejoindre les ports d'Europe du Nord en passant par le méga canal. Non mais allô, en fait. Dans un premier temps, Edouard Philippe s'était positionné contre le méga canal parce qu'il disait que ça allait squeezer les ports du Havre en favorisant les ports d'Europe du Nord, puisqu'ils allaient livrer la marchandise des ports de Anvers où il n'y a pas de docker, où il n'y a pas de grève, et donc
1: oui,
8: et c'est
1: là,
8: plus
1: c'est
8: sympa.
1: Ça, c'est qu'au Havre, il y a des dockers et ils sont à la CGT.
8: Donc là, on a essayé de mobiliser les dockers. Et ils ont dit, ben non, nous, s'ils nous donnent 10 milliards d'investissement pour continuer de construire des merdes, eh ben, on sera pour. Donc, c'est des productivistes, hein, faut faire attention aussi. Les radicaux écolos avec les dockers, qui sont quand même une caste. Alors, bon, il y a des dockers qui bloquent des convois pour Israël, la Gênes et tout ça, et vivent ces dockers-là. Mais au Havre, on a un peu de mal avec les productivistes. Des méga-projets, on en a. On a quand même reçu le 2 juillet le plus grand bateau au monde là, de la CMA-CGM avec Madame Macron et la fille de Bernard Arnault qui sont venus inaugurer le Notre-Dame. Donc il faut quand même oser l'appeler le Notre-Dame en fait. Ils ne doutent plus de rien. open bar pour eux. S'il n'y a pas des résistances comme ici, ben, ils font ce qu'ils veulent. Et ce qu'ils veulent, c'est leur mafia à eux, leur argent à eux et les gens du Havre. Moi, j'étais en train d'expliquer qu'il n'y avait pas de maître nageur pendant les deux canicules sur la plage. Donc Édouard Philippe a dit « Ouais, les maîtres nageurs à partir du 1er juillet, on peut se noyer avant. » La piscine de Coquerioville, bah, ils s'en foutent que les pauvres apprennent à nager. Coquerioville, ce sont les quartiers populaires du Havre. Bah, elle est en travaux depuis un an et bon, on s'en fout. Par contre, les investissements pour la CNA-CGM, pour continuer d'importer des merdes, pour continuer ce monde qui nous détruit, ça, ça va. Ah ben nous, au Havre...
9: Il y a des gens qui me disent « Ah, mais Édouard Philippe, les gens de sa ville l'adorent, il paraît que c'est un super maire. »
8: Je le déteste foncièrement. On a fait un conseil municipal là, lundi dernier avec des enfants, des maires qui venaient dire que ben, ils avaient crevé de chaud dans les classes. Enfin voilà quoi. Édouard Philippe a dit comme ça « Faudrait peut-être aller voir l'éducation nationale. » C'est pas lui, c'est sa sœur en général. Le droit, rien que le droit. Et le droit est toujours avec eux. C'est le droit des plus forts, le droit des plus riches. Au Havre, les gens... C'est une population pauvre qui n'a pas la force de résister et ils en profitent. Et là-bas, c'est open bar. Hein. Ils reçoivent les ministres un par semaine parce que là-bas, en fait, il n'y a pas vraiment de résistance. Même Monsieur Lecoq, notre député communiste, qui va inaugurer avec la fille de Vitton. Enfin, moi, j'en reviens pas, quoi. Parce qu'ils sont productivistes. Enfin, faut pas qu'on se divise. Je sais, les soulèvements de la terre, ils sont pour composer avec tous ceux qui se réveillent. Mais parfois, c'est difficile. C'est les terrains où il y a des gens qui ne peuvent pas se ressaisir parce qu'ils n'en ont pas les moyens. Ils ont tout juste de quoi vivre. Donc, ils peuvent pas être dans la rue avec nous. Ils peuvent pas venir aujourd'hui. Il y avait une militante. J'ai dit, c'est 6 euros le train pour venir ici. Et elle m'a dit, j'ai même pas 6 euros pour manger. Donc, elle est pas venue. Donc, ces gens-là sont pas là. Les gens qui souffrent déjà de cet effondrement et de ces canicules. Ils sont pas avec nous parce qu'ils n'ont pas les moyens. On a fait une petite mobilisation mardi là quand la loi du permis de tuer est passée, mais quand on a chanté à bas l'état policier, les militants PC sont partis.
9: C'est des communistes qui ne connaissent pas leur histoire, hein, parce que pendant les grandes grèves de 47-48, la troupe leur tirait dessus à balles réelles. Et là, les gens sont en train de ressortir la barque.
10: 1, 2, 3 Ok 1, 2, 3 Ouais.
9: Donc la barque a été allée hors de l'eau.
11: Il n'y a pas le camion.
9: Une vingtaine de personnes se retrouvent à porter la barque de Julien sur un petit chemin de campagne. Elle est vraiment très lourde. Effectivement, on se marche sur les pieds. Enfin, c'est pas pratique à porter. Sous le cagnard, sur ce petit chemin, bordé d'orties.
12: Un petit 10-15 kilos chacun, voilà.
9: Donc l'hélicoptère qui nous survole doit certainement se demander qu'est-ce que c'est que cette vingtaine de personnes qui portent une barque sur un chemin de campagne.
13: La remorque est arrivée sans le camion.
9: Donc il y a une amélioration en prévision, c'est que la barque va se mettre sur la remorque, mais il faudra pousser la remorque.
14: Ça sera déjà mieux que de porter la barque.
9: Et on rejoint le reste du cortège et la fanfare.

0: Bonjour camarade tromboniste.
1: Bonjour, enchanté.
0: Membre de l'une de ces fanfares.
1: La fanfare invisible.
0: Il y en a une autre aussi, non?
1: Il y en a trois même.
0: Oui.
1: Il y a la flûte de Lille et il y a la flûte des classes de Paris.
0: Vous, c'est la fanfare invisible.
1: De Paris aussi.
0: Bravo, hein, vous avez la santé et du souffle, parce que jouer sous le cagnard, là, c'est vraiment un exploit.
1: C'était super de pouvoir se baigner au milieu, ça fait une vraie pause.
0: T'es encore en forme?
1: Oui, ça va, mais on se relaie un peu, c'est trop bien, ça fait plaisir.
0: Bonjour Maurice.
2: Bonjour.
0: Je ne sais pas trop quelle heure il est.
2: 17h30,
0: voilà,
2: il fait super chaud, on est tous fatigués, mais on est contents. Et on a du bon son parce que les teufereuses nous ont apporté un super son.
0: Et oui, il y a trois fanfares en plus qui jalonnent les deux cortèges, hein, puisqu'ils se sont scindés à un moment.
2: Les cortèges se sont scindés, il y a eu un cortège déter, si on peut dire entre guillemets, et le cortège déclaré qui a continué tout droit, donc le cortège déter est parti à gauche, il est allé... essayer de rejoindre le chantier. Donc ils ont croisé une route qui est la route de la Société du Canal qui rejoint un quai de déchargement de la Sensée vers le chantier de l'écluse de Oisil-Verger. Et cette route, en fait, elle coupe le champ d'un agriculteur en deux. Ils avaient mis des barrières pour pas qu'il puisse passer avec ses tracteurs. Donc lui, depuis des mois, il doit faire des tours énormes avec son tracteur. Ça dérange vraiment son travail. Les camarades, apparemment, ce qu'ils ont fait, c'est qu'ils ont dépiqueté ces barrières pour laisser le passage au tracteur. Parce qu'en fait, le problème de ce canal, c'est pas seulement les milliards, les destructions et tout, mais c'est aussi qu'il détruit concrètement le travail des gens, la vie des gens qui vivent ici. Et donc, ce cortège-là, après avoir fait ça, il a continué parce qu'il voulait aller voir le chantier. D'ici, on voit le chantier, il est là-bas et il y a vraiment beaucoup de camions de police.
0: Ouais.
2: Les policiers, c'est des gens très intelligents. Donc, ce qu'ils ont fait, c'est qu'ils ont lancé des lacrymos dans un champ très sec. Et bien sûr, ça a pris feu, mais je pense qu'ils avaient prévu ça, parce qu'en fait, c'est comme ils l'ont pensé à l'avance.
0: Parce que ça s'est déjà passé au village de l'eau.
2: Oui, ils savent très bien ce qui arrive quand on lance des lacrymos dans un champ en juillet. Donc ça a pris feu. Les camarades sont revenus en arrière, hein, ils ont pas insisté. Donc je sais pas où ça en est, mais a priori c'est maîtrisé, sinon on verrait des flammes. Voilà, et donc nous on était dans un cortège plus tranquille. Là ça fait des heures qu'on marche. Au soleil, on est un peu fatigué, mais on voit nos camarades qui sont en train d'arriver au loin depuis l'autre cortège. Donc on est en train de se rejoindre et là, tout le monde est en train d'aller vers le canal de la Sensée pour se baigner, pour se rafraîchir. Et là, ce qu'on a vu là tout à l'heure, c'est une barque que les gens ont portée ensemble.
0: J'ai suivi ça, effectivement. On a cru à un moment qu'il s'agissait de suivre le long de ce canal. Puis, il y a eu comme une espèce de changement de plan.
2: Il y a eu plusieurs choses qui se sont passées. D'un côté, à l'arrière de notre cortège, il y a des gens qui ont vu un trou quelque part qui permettait d'aller vers le canal du Nord. Pas loin d'ici, il rejoint le canal de la Sensée. Et la barque est allée à l'eau.
0: Elle s'est retrouvée à naviguer sur la route goudronnée, portée par une vingtaine de personnes à bout de bras,
2: ouais,
0: jusqu'à ce qu'elle rejoigne une remorque. Les camarades en ont bavé des ronds de chapeau à porter cette barque sur la route. 250 kilos de barque.
2: Ils ont repris la barque pour la reporter dans l'autre canal, du coup, le
0: D'accord.
2: canal de la Sensée.
0: Comme il y a des changements de plan qui vous surprennent vous-même, du coup, ça doit encore plus déconcerter les forces de l'ordre en face. Parce que même vous arrivez à vous surprendre, ça doit être très surprenant.
2: Je comprends pas trop parce que les forces de l'ordre étaient positionnées à des endroits stratégiques où on atteint le canal, mais là, a priori, ça passe. Tant mieux, je pense que les camarades sont assez créatifs et créatives, ils ont des bonnes idées.
0: Et un grand sens de l'improvisation quand même.
2: Un grand sens de l'improvisation.
0: Du rebondissement. Bon, et là, en fait, les deux cortèges qui s'étaient scindés, donc comme tu l'expliquais, se rejoignent et se retrouvent maintenant.
2: J'espère que tout le monde va bien.
0: Et on est incroyablement nombreuses et nombreux, 3-4 000 personnes.
2: Nous, on estime qu'on est 3 500 personnes.
0: Ouais, voilà.
2: Il y a du monde du coin qui se mobilise. On a vu aussi plus de partis politiques que l'année dernière qui se mobilisent. Donc on voit que c'est un sujet qui prend vie et grâce au fait qu'on a fait vivre le débat démocratique avec la manifestation de l'année dernière, on mobilise plus de monde.
0: Et alors là, on est compressé, compacté sur cette petite route de campagne et on vit une expérience stéréophonique assez extraordinaire parce qu'on est pris entre deux fanfares qui jouent pas du tout la même chose.
2: Entre les camarades qui se retrouvent et qui sont heureux, entre les gens qui essayent de pousser pour pouvoir aller se baigner dans le canal. C'est assez drôle, toi et moi, là, on est un petit peu pris entre deux feux.
0: C'est quand même un joyeux bazar très bien organisé.
2: J'ai entendu qu'il y avait eu des gens qui avaient eu des coups de chaud, mais grâce au fait qu'on avait apporté de l'eau avec les camions et les tracteurs, les gens ont quand même pu s'hydrater. Il y avait les médics. On a réussi à éviter que les gens aillent pas bien. Et puis les fanfares, la musique, les teufereuses qui nous apportent du gros son, ça aide quand même à aller mieux, quoi.
0: Ah là là, vous êtes forts, les éco-terroristes, hein. dimanche 12 juillet et une chaleur tout aussi accablante que celle d'hier, jour de cette fantastique mobilisation et manifestation méga canal. Et là, à l'abri, sous une tente, heureusement, parce que ça tape vraiment très fort, avec Rino. Bonjour Rino.
3: Salut.
0: L'un des organisateurs et des organisatrices de ce méga événement, de ce méga village. Merci en tant qu'usager de ce village. Organisation extraordinaire, tout roulé, des sanitaires, des toilettes, de la nourriture, une organisation du feu de Dieu. Alors certes, vous avez certainement hérité d'autres modes d'orga, hein, parce que j'ai reconnu des bouilles que j'ai pu croiser par exemple au village de l'eau, chez Bassine-Montmercy, etc. Donc on voit bien qu'il y a des alliances et peut-être un grand arc qui s'est créé entre la ZAD de Notre-Dame-des-Landes, le Poitou et ces luttes anti-bassines, et puis vous ici sur ce méga canal. Merci à toute l'équipe pour ce fantastique accueil.
3: C'est vraiment une équipe, hein. C'est plutôt la logistique à qui il faut dire merci. Merci à la cantine, merci à ceux qui nettoient les chiottes quand même, hein, parce qu'on les voit passer avec leur combinaison blanche. Merci vraiment à toutes les petites mains, parce qu'on a aussi beaucoup, beaucoup de bénévoles, de personnes qui ont accordé de leur temps en venant ici, en participant librement à l'auto-organisation, en fait. Hein. Voilà. Ça fait du bien au cœur. Et après, bien sûr, c'est aussi beaucoup de stress. Il y a des gens qui sont très fatigués, il faut dire qu'il y ait. Et là, le soin, c'est important, enfin même fondamental, du début à la fin, et surtout maintenant. On est quand même dans une canicule, hein, du coup, là, ça tire pour tout le monde, quoi. Il faut avoir aussi contextualisé que c'est la première fois, quand même, qu'on a un événement de cette ampleur dans le coin, aussi. Les militants et militantes du coin, ils sont contents, aussi.
0: Quand je suis venu vous voir la première fois, c'était en octobre, la grande manif méga canal, 2000 personnes. Et à vue de nez, je me dis, là, vous avez presque atteint le double en fréquentation. Et par exemple, sur la grande manif d'hier,
3: 3500 personnes, selon nos chiffres. Il y a des 2000 d'octobre. Et surtout, avant, on avait des fêtes de l'eau, on avait 200 personnes. Et encore, quand on est du 3500, on compte pas en fait les personnes qui sont passées au village, qui sont reparties, etc. Après, il y a des personnes qui sont certainement venues spécialement pour la manifestation. Mais enfin, tout ça pour dire qu'on augmente d'année en année.
0: Un point rouge financier, vous faites confiance aux gens, vous faites confiance à vous-même, notamment la nourriture, à la cuisine, c'est prix libre. C'est-à-dire qu'on donne ce qu'on peut, ce qu'on veut. Et il y a eu un petit message là qui a été passé en disant l'organisation est sévèrement dans le rouge, là, si vous pouviez remettre quelques petits billets ou abonder sur une cagnotte qu'on trouve où ?
3: Le prix libre de la cantine, ça vient en effet, mais il y a tous les financements qu'il y a autour, et ça, c'est via des dons. Du coup, on appelle aux dons déjà sur l'événement. Il y a une boîte aux dons à l'entrée et à l'accueil, et surtout, je pense que vous pouvez faire des dons en allant sur le site de Méga Canal Montmercy directement. Vous aurez une cagnotte en ligne pour faire ces dons-là, si vous voulez, même après l'événement, aider à la compta, voilà, parce que c'est une lutte de longue haleine.
0: Avez-vous le sentiment d'une victoire politique et médiatique ? Parce qu'il s'agit bien de gagner une bataille de l'opinion.
3: La couverture médiatique, elle a vraiment augmenté. On en parle dans les grands journaux, dans les journaux locaux, dans les journaux alternatifs. Maintenant, le canal Seine-Nord, il est connu. C'est pas qu'il commence à être connu, il est connu. Et il est connu aussi parce qu'en effet, tu as parlé de politique, mais au niveau national, maintenant, ça y est, c'est rentré. On arrive dans le moment des présidentielles, on l'a évoqué, on a failli avoir Jean-Luc Mélenchon qui s'est ramené, c'est un sujet politique en soi déjà. Et puis, on a travaillé sur la question pour agrandir la question du canal, pas juste le ramener à un sujet commercial, mais enfin à un sujet de territoire, de vie du territoire, de démocratie, de politique et d'environnement aussi, bien sûr. Notre vraie victoire, c'est que les habitantes et habitants se saisissent de ça et en entendent parler. Et se disent, ah, ça a passé à côté de chez moi. Ah, bah, en fait, c'est pas si bien que ça. Parce que pour l'instant, la com, c'est globalement qui était là. C'était la com de la société du canal Seine Europe, qui a quand même acheté 9 pages dans le canard local de la Voie du Nord. Et c'est déjà une victoire, parce que jusqu'à présent, c'était silencieux. Tu vois, on n'en parle quasiment pas. Un exemple de ça, c'est que pour l'instant, je crois que je n'ai pas vu de réaction de Xavier Bertrand sur ce week-end-là. Vous voyez, ça fait partie de cette tactique-là, de dire, on n'en dit pas trop. Donc peut-être qu'il va réagir, je ne sais quand, à un moment donné. Vu l'événement d'ampleur, on est quand même un des plus grands rassemblements écologistes dans les Hauts-de-France. Ce serait quand même assez extraordinaire que le président de la région des Hauts-de-France ne parle pas de ça, quoi. Ou s'il n'en parle pas, c'est qu'éhontément, il ne veut pas en parler.
0: Conversation que j'ai eue avec une personne, une riveraine, qui disait, en fait, ces éco-terroristes très dangereux, qui n'aiment pas le progrès, on nous en a dit pique-pendre, qu'ils étaient affreux, qu'ils étaient méchants, qu'ils étaient violents. Bah, en fait, c'est pas du tout ce que nous raconte la télé. Donc, il commence à y avoir un doute aussi qui s'instaure. Peut-être que la télé nous ment. Que ces gens ne sont pas aussi méchants que ce qu'on nous a.
3: C'est un vrai sujet, c'est-à-dire que concrètement, on essaye aussi, en faisant ces manifestations-là, d'être respectueux tout simplement des habitants et habitants du territoire. Parce que, en effet, souvent, on nous décrédibilise dans les médias, à la télé, on nous fait passer pour des éco-terroristes, voilà, c'est le terme. Là, étonnamment, bah oui, quand ils nous voient en vrai et qu'on est là à dire merci, ou qu'il y a un souci et qu'on vient aider, ça peut arriver aussi, voilà, il y a des. L'idée de respecter, quoi. Et je pense que d'un coup, ça leur semble étant pour. Et quand ils se retrouvent bloqués par les flics, etc., du fait de nos manifestations, ils ont peut-être l'impression que en fait, c'est pas nous le souci, c'est pas le fait de manifester. Manifester, c'est un droit en tant que tel. Et par contre, la réaction des autorités à notre égard, ils sont impactés par ça également, les habitants du territoire, tu vois.
4: Il y a aussi des gens qui ont glapi, oui, ils vont casser des trucs. Hier, il n'y avait rien à casser, si ce n'est un tas de remblais et un trou.
3: Les gens ont bien appris de Sainte-Soline. On va pas s'attaquer à un trou qui est entouré de putains de Robocop qui sont là prêts à nous exploser la tête. Hein. Voilà. L'idée, c'était d'être fluide comme l'eau, de tourner autour, de les faire courir et bien sûr de surtout pas faire des dégradations.
4: Il n'y avait rien à dégrader, enfin à part un tas de remblais.
3: Pas de dégradation des services publics, pas de dégradation bien sûr. Toujours montrer le respect au territoire, aux habitants du temps. Et enlever, il n'y avait rien. Ok, les gens sont amusés à couper des barbelés qui montraient qu'il y avait une route, mais au-delà de ça, bon, c'est tout.
4: Des barbelés qui coupaient l'exploitation d'un exploitant agricole en deux, qui est très embêté par ça.
3: Hein. L'idée, c'était un peu de montrer qu'on libérait le territoire, quoi, hein, parce que vraiment, il a été obligé de se retrouver à avoir ce truc-là sur ses terres, alors qu'il n'a rien demandé, le pauvre.
4: Hier, j'ai vu dans le canal aussi plus d'une centaine de personnes qui se baignaient dans le canal. C'était pas juste pour faire trempette, c'était pour montrer que des canaux, il y en a déjà, qui sont fonctionnels et que, outre le commerce, etc., mais ils apportent aussi de la vie. Il y a déjà de la vie autour de ces canaux et ils sont déjà là. Donc c'était pas juste pour faire plouf, on a déjà tout ce qu'il faut.
3: Bien sûr, c'est la deuxième fois, on avait déjà fait ça en octobre. Hein. C'est aussi prendre possession et montrer que l'eau est à tout le monde, que ces canaux-là sont à tout le monde et qu'ils sont des lieux en effet de vie. Ben, ils existent, on n'a pas besoin du méga canal, quoi. Oui, réinvestissons nos canaux, reprenons possession parce qu'ils existent depuis des années, ils sont beaux. Et reprenons ces vieilles barques qui transportaient des matériaux dans le temps, pas besoin de ces trucs énormes là, des méga barges complètement inhumaines, c'est pas intéressant.
4: Et alors, au-delà du saccage écologique de ces 3200 hectares de terres agricoles et nourricières sacrifiées, enfin tout ce gâchis d'eau, de matériaux et surtout d'argent public, vous communiquez encore sur un chiffre de 8 à 10 milliards d'euros d'argent public pour ce grand projet inutile. On nous annonce un chiffre et on sait que c'est toujours 3 fois ou plus. Donc on peut d'ores et déjà dire que si ce projet arrivait à terme, ce serait pas 8 ou 10, mais au moins dans les 15 milliards d'argent public.
3: Le canal Seine-Nord-Europe, c'est le EPR fluvial, quoi. Concrètement, ils nous font un truc qui va prendre des années. Ils disent 2032, la Cour des comptes parle de 2040 sur la fin des travaux, hein, faut dire ce qui est. Donc au vu des retards, côté de Compiègne, a priori, il y a une pièce d'infrastructure qui a déjà un an de retard. N'oublions pas que le temps, c'est de l'argent. Donc ça, ce que je dis, ça va augmenter les choses. Et oui, le canal Seine-Nord, on parle de 7 milliards pour l'instant. En effet, nous, on estime à 10 milliards. Et encore, on est gentillés, 15 milliards. Bien sûr que les gens vont se poser la question de ça. Bien sûr que ça touche. On ne peut pas parler que de ça. Mais en même temps, c'est l'argent public. C'est l'argent des contribuables, donc des citoyens et citoyennes. Et ils ont bien compris que les 10 milliards, ils devraient peut-être aller, par exemple, à nos lycées qui crèvent de chaud par la canicule, au lieu d'aller dans une infrastructure pas pertinente parce qu'il y a déjà des alternatives. Ben voilà, ou alors aller dans les services publics.
4: Les hôpitaux qui sont débordés, notamment par la canicule.
3: Les gens ne sont pas bêtes. Ils se disent, il y a 10 milliards. À quoi bon mettre ça dans un trou d'eau qui va faire 107 km, quoi.
4: La Cour des comptes. La Cour des comptes, c'est pas un groupuscule de gauchistes un peu anonymes, c'est quand même la Cour des comptes.
3: C'est ça qui est marrant, c'est qu'en fait, il y a des autorités administratives françaises nationales qui prennent partie dans leur langage qui est châtié, administratif, mais qui disent en cœur que c'est n'importe quoi. Il faut décrypter, c'est-à-dire qu'ils disent que c'est n'importe quoi. Il y a eux, il y a le Conseil d'orientation des infrastructures, il y a la Cour européenne des comptes, l'autorité environnementale. Tout ça, c'est pas des gauchistes, en effet. Hein. C'est sûr que maintenant, nous, notre parole, on n'a plus l'air d'être des éco-idéalistes à la con. On est confirmé par des grands pontes de l'État. Et donc, du coup, c'est pour ça qu'on sent que ça tremble. Et c'est également la raison pour laquelle on a fait ce rassemblement à ce moment-là. C'est pour bien montrer que tout ça s'est accompagné d'une grande résistance collective.
4: Déjà, même sans résistance, on a l'impression que c'est vraiment vasouilleux, le chantier. Enfin, tu disais que de lui-même, il prend un an de retard ici ou là, ils ont commencé le saccage, en fait.
3: Ils font leurs travaux préparatoires, en fait. En fait, ce qu'ils sont en train de faire, c'est concrètement, ils travaillent le discours autour du canal. C'est-à-dire qu'ils préparent les zones de compensation en disant, vous voyez, on fait des choses environnementalement qualitatives, on compense, voilà. Et ils font leur com, en parlant des 3300 recrutements, etc. En faisant venir Xavier Bertrand ici à Oisy-le-Verger pour montrer, ah là là, que toutes les autres, avec les préfets et compagnie, toutes les huiles, pour montrer que c'est validé. Et que ça va être génial, quoi. Mais bon, personne n'y croit vraiment, à part ceux qui sont obligés d'y croire.
4: Mauvaise nouvelle pour Xavier Bertrand et ses amis de Bouygues et Vinci, etc. Vous serez toujours là, de la motivation là que j'ai vue sur ce week-end et cette mobilisation qui grandit.
3: On lâchera rien et de toute façon, il y a toujours un recours juridique qui est en attente. Mais nous, sur le terrain, on lâchera rien. Pendant qu'on parle, par exemple, il y a un grand débrief qui évoque aussi les pistes d'action futures. On est déjà en train de réfléchir à ce qu'on va faire après. Et la lutte, elle continue. Et ça s'arrêtera pas tant que le canal ne s'arrêtera pas. Mais méga canal tourbillon.
5: Méga canal tourbillon. Méga canal tourbillon. Méga canal tourbillon. Méga canal tourbillon.
4: Et voilà les amis, fin de la seconde partie de ce reportage à télécharger sur notre site polémique-c'est-la-voix-off.com. Avant qu'on ne se retrouve très vite sur votre radio libre préférée, ce n'est qu'un combat, continuons le début. Salut.

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1: Je vis en compagnie de 4 milliards de femmes et d'hommes. J'espère que je n'ai oublié personne. À bord du vaisseau spatial Terre. J'habite de temps en temps aux deux rue des Brasseries, à 5991 Tourine-la-Grosse, longitude 4 degrés 44 minutes 54 secondes, latitude 50 degrés 46 minutes 45 secondes, en Brabant, Wallonie, Belgique. 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

Nous sommes 180 millions de francophones dans le monde. On parle français au Québec, à Robec, à Flobec, à Tahiti, à Haïti, au Burundi, au Togo, au Congo, à Bamako, à Madagascar, à Dakar, en Côte d'Ivoire, en Haute-Volta, à Brazza, en Rwanda, en Guyane, à la Guadeloupe, au Sénégal, à la Martinique, à Saint-Pierre-et-Miquelon, au Gabon, en Nouvelle-Calédonie, en Tunisie, au Liban, dans les Nouvelles-Hébrides, dans l'île de la Désirade, dans l'île de la Marie-Galante, dans l'île Maurice, au Cameroun, en France, à Jérôme-Pont-Petit-Rosière, à Sorine-la-Longue, à Tourine-la-Grosse, à Gendrin-Gendrenouille, on parle français, à Pondichéry, dans les Indes, en Louisiane, à Matagne, dans les Fagnes, les Indiens, algonquins de l'État de New York parlent français et les gros ventres du Montana également. Nous sommes en tout 180 millions de francophones dans le monde. Voilà pourquoi nous sommes fiers d'être wallons.

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Le simple fait que la Chine ait accepté de prêter les deux pandas géants pendant 15 ans témoigne de la confiance mutuelle entre la Belgique et la Chine et la volonté de partager

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0: Bonsoir. On est à l'émission Transgenre, l'émission anarchiste Radio Libre, qui se passe tous les premiers et troisièmes mercredis du mois et les cinquièmes si on a dans le mois. Ce soir, on est mercredi soir, le 16 septembre. Et on a des invités ici dans le studio qui vont nous parler d'un festival de la paix qui va être organisé bientôt du 26 septembre et à plusieurs villes, d'où je pense surtout à Bruxelles, mais aussi à Liège, à Mons et d'autres villes de Wallonie qui vont accueillir, et parce que c'est une première édition du Festival de la Paix. Ben, bonjour, vous pouvez vous présenter.
1: Oui, bonsoir, moi c'est, enfin, bonsoir à toutes et à tous, moi c'est Arnaud Zanella, je suis animateur pour le mouvement Présence Action Culturelle. Et je suis ici ce soir pour venir présenter le projet de Festival de la Paix qu'on a monté avec Agir pour la Paix et la CNAPD.
2: Bonsoir, moi c'est Charlène et je travaille pour Agir pour la Paix en tant qu'animatrice et je travaille aussi dans le plaidoyer de notre association.
0: Et comment vous avez vous retrouvé et d'où est venue l'idée d'organiser un Festival de la Paix?
1: Tu veux commencer sur cette question, Charlène?
2: Oui. En fait, ça a été, je pense, des circonstances un peu, vraiment de... on s'est contactés les uns les autres parce qu'on avait envie de travailler sur la propagande de guerre. Il y a beaucoup... En fait, il y a un climat de guerrier aujourd'hui en Belgique qui est assez fort. Et donc, du coup, nos associations, de manière distincte, ont commencé à travailler ces questions-là. Et bah, en fait, quand on cherche à travailler sur la militarisation, ce genre de choses, on se rend compte qu'il y a d'autres associations qui font du travail là-dessus. Et donc, on a pris contact et on s'est rendu compte que ça faisait un peu une effervescence d'idées. Et on s'est dit qu'on allait essayer de faire un festival. Donc, je dirais que c'est, comme j'en parlais ce matin avec Thibault de la CNAPD, il disait que c'est pas un festival programmé où on a fait un appel à projet. Et on s'est dit, on va faire quelque chose avec des subventions. En fait, c'est vraiment dû aux circonstances politiques qu'on est en train de vivre, où le climat social nous a amené à se dire qu'il fallait faire ce festival parce que c'est le moment de le faire, en fait.
0: Et pour être plus concrète aussi sur votre association, donc vous faites déjà des actions dans ce sujet-là. C'est quoi comme genre d'action ou pourquoi c'est important pour vous comme association d'y s'y mettre?
1: Peut-être moi, pour expliquer, moi je travaille pour le PACS, Présence et Action Culturelle. C'est une association d'éducation permanente qui est ancrée un peu partout en Fédération Wallonie-Bruxelles avec 11 régionales. Donc on est assez pluraliste dans notre approche des thématiques. Et depuis 2 ans, je suis membre de la CNAPD. C'est aussi comme ça que j'ai rencontré Charlène d'ailleurs. Donc du coup la question antimilitariste elle est un peu arrivée dans mon champ de réflexion, pas que ça l'était pas du tout, mais c'est pas quelque chose que j'avais commencé à questionner et surtout à travailler avec les publics avec lesquels on travaille. Et comme le disait Charlène, moi j'avais vraiment envie de commencer à travailler ça, mais je me sentais pas légitime de le faire directement, comme moi il y a des sujets qu'on maîtrise plus au sein de notre association, mais l'antimilitarisation c'était pas celui-ci. Et donc du coup je me suis naturellement tourné vers Agir. Et c'est comme ça qu'on a ouvert cette collaboration qui s'est terminée avec ce Festival de la Paix qui va avoir lieu prochainement. Quoi.
0: Et c'est qui, par exemple, qui suit des formations chez vous? On vous dit, je suis éducateur, animateur d'équipe formation. Votre réseau, c'est directement vers les théâtres, vers les documentaristes. Allez, c'est... culture, en général.
1: Sans être trop technique, le public de l'éducation permanente, il y a un décret, celui de la Fédération Wallonie-Bruxelles, qui le décrit comme c'est du public qui doit être majeur qui est dit précarisé. Donc, et surtout, la condition qu'on a et qu'il soit défini comme notre public, c'est qu'on doit travailler à partir de leurs attentes, de leurs questionnements. Et donc, ce que mon co-directeur, lui, il aime à dire, mais je laisserai peut-être Charlène aussi toucher un mot là-dessus, c'est que nous, en éducation permanente, on pose des questions. On ne donne pas des réponses, donc on ouvre les champs et on construit, on échange avec le public avec lequel on travaille. Donc, c'est du tout public à partir de 18 ans. Quoi.
0: Ah oui, qui suivent des formations chez vous?
1: Des formations, des animations.
0: Ah oui, ok.
2: Oui, à Agir pour la paix, du coup, nous, on a un gros historique de antimilitaristes, pacifistes, non-violents. Historiquement, avant de s'appeler Agir pour la paix, c'était le MIRIRG, donc le mouvement international des résistants à la guerre. On défendait corps et âme l'objection de conscience, le droit à l'objection de conscience en Belgique. On apportait du soutien aux personnes. Enfin, ça fait vraiment partie de notre ADN. L'aspect antimilitariste. Et c'est aussi pour ça qu'on continue à faire du plaidoyer et pas seulement de l'éducation permanente, parce que on est une association qui est très active dans le milieu militant. Mais on fait aussi effectivement des animations, notamment des... Nous, on est beaucoup... On fait beaucoup des formations sur demande. En fait, c'est beaucoup des personnes qui nous contactent. On a des personnes qui viennent un peu de partout, hein, mais y a aussi des gens qui sont déjà un peu engagés, parce que ce qu'on fait le plus, c'est les formations à l'action directe non violente, par exemple. Mmh. Et donc on a des publics qui nous contactent parce qu'ils ont envie de s'engager politiquement et qui savent pas comment trop s'y prendre. Et donc du coup, on leur donne des outils pour comment aborder ces questions-là. C'est vrai que moi, ça va faire un an et demi maintenant que je suis dans l'association. Et en fait, quand je suis arrivée, la question de la militarisation est très vite survenue. Et donc, on a commencé à vouloir, vu qu'on est aussi une nouvelle équipe dans l'association, à créer des nouvelles formations, des nouveaux ateliers qui étaient orientés vers quelque chose de plus historique pour l'association et qui concerne la propagande de guerre. C'est d'ailleurs quand j'ai fait cet atelier que Arnaud m'a contacté parce qu'il était intéressé pour le mettre en place. Et d'ailleurs, il aura lieu le lundi du Festival de la Paix. Mais en fait, on a commencé à se dire qu'il fallait créer tous ces outils. Et d'ailleurs, quand les gens viennent à nos activités et qu'on parle de la militarisation, ils nous ont beaucoup demandé de comment est-ce qu'on fait pour s'engager plus pour la paix, comment est-ce qu'on fait pour sensibiliser autour de nous. Et donc, il y a certains de ces ateliers, comme celui sur l'autodéfense verbale, pour répondre au discours militariste, qui est vraiment né d'une demande du public, qui sont des gens qui ont envie de s'engager, mais qui ont du mal à sortir du discours dominant, quoi. Et quand ils y sont confrontés, ils se sentent en position de faiblesse parce que les voix alternatives ne sont pas, sont pas très présentes.
3: Entendu. Non, pas du tout.
2: Exactement.
3: Il y a une autre activité que vous faites que j'ai vue aussi dans le festival, c'est le lobby tour, non, de militarisation et les armes, de business et les armes, parce qu'on parle aussi de business d'armes.
2: Oui, alors ça, c'est une activité qui va être donnée par une personne de Abolish Frontex. Ouais. Du coup, c'est... Comment ?
4: Stéphanie Damblon.
2: Exactement. Qui anciennement était à Agir pour la paix et qui a monté en fait cette activité de toute pièce et du coup qui en est la spécialiste. Et elle a accepté du coup dans le cadre du Festival de la paix de proposer ce lobby tour effectivement. Mmh. Et à ce qui paraît, c'est vraiment super.
4: Oui, c'est très bien.
3: Oui, on a aussi enregistré et on a même une émission où on a le discours un peu de Stéphanie qui explique à chaque point, à chaque entreprise, tous leurs secrets.
4: C'est très intéressant.
3: Ouais.
1: Oui, elle fait beaucoup de liens entre la question de la sécurité, les politiques ultra-sécuritaires qu'on a aujourd'hui dans tous les discours, et la question de la migration et de l'armement. Et moi, nous, avec le PAC, on l'avait déjà programmé une fois, et j'avais trouvé ça super intéressant, effectivement. Donc, pour les gens qui n'ont pas encore participé, c'est vraiment un chouette projet.
3: Oui, non, c'est très intéressant. Ok, et donc pour revenir au festival, ça se passe un peu partout à Bruxelles, j'ai vu, mais il y a aussi d'autres villes. Et donc là, il y a d'autres acteurs, d'autres...
1: Oui, comme l'a dit Charlène en début d'émission, au début, en fait, c'est parti d'une volonté commune d'organiser quelque chose, la CNAPD, le PAC et Agir pour la paix. Et en fait, la CNAPD aussi, en prenant des contacts, a pu ouvrir le champ des possibles et ouvrir la possibilité à d'autres associations de programmer des événements. Et donc, on se retrouve maintenant avec une programmation qui va en dehors des murs de Bruxelles, notamment à Verviers. Je pense que c'est le collectif antifasciste de Verviers qui organise quelque chose, si je ne dis pas de bêtises. À Verviers, à Mons, à Liège. Donc on est assez content de ça. On s'est même un peu laissé dépasser. Au début, on pensait faire un truc très bruxellois. Et puis après, ça s'est un peu éclaté un peu partout sur le territoire, ce qui est vraiment très bien, quoi. Mm-hmm.
0: Je sais pas si tu avais des questions.
4: De quoi ?
0: Tu voulais poser d'autres questions encore ?
4: Non, non, bah, je voulais savoir un peu c'était quoi les objectifs de ce festival ?
0: Oui.
1: Tu veux y aller, Charlène ?
2: Je peux, oui. Moi, je pense que les objectifs du festival, c'est de parler en fait de cette militarisation qui est peu débattue au final dans l'espace public. On en parlait avant l'émission, malgré le fait que la manifestation du 14 juin a rassemblé quand même plus de 12 000 personnes, il y a une course à l'armement en Belgique, mais aussi en Europe. On est en train de rétablir le service militaire petit à petit, qui pour l'instant est volontaire, pour l'instant. Mais en fait, moi je pense que les gens sont pas aveugles, ils voient qu'il y a quelque chose qui est en marche. Est-ce que c'est discuté démocratiquement ? Pas tellement. Les gens, ils ont l'impression qu'il y a un impératif parce qu'il y a un climat de peur qui est semé au sein de la population en disant qu'on est en situation de crise, qu'on va être envahi par les Russes, discours qu'on entend depuis la guerre froide. Et donc il y a cette idée que c'est nécessaire, en fait, et non pas que c'est un choix politique. Et nous, ce qu'on veut dire, c'est que si, en fait, c'est un choix politique, et qu'il y a d'autres manières de se défendre, il y a d'autres manières de régler les conflits à l'international, et qu'en fait, on aimerait bien que ces options, elles fassent partie du débat public. Et donc, contrer cette rhétorique que le gouvernement disperse partout dans l'espace, ça fait partie des objectifs principaux du festival, et d'outiller les gens donc, pour répondre, en sensibilisant à la paix, à qu'est-ce qu'on entend par la militarisation. Qu'est-ce qui se passe ? Qu'est-ce qu'on, nous, on a observé ? Et qu'est-ce qu'on peut transmettre aux personnes qui vont venir pour qu'eux approfondissent leurs réflexions et en parler autour d'eux, en fait, pour qu'il y ait une vraie discussion démocratique sur ces sujets-là ?
1: Oui, oui, c'est ça. Nous, notre idée, c'était vraiment d'offrir un espace d'échange, de réflexion et d'action pour les citoyens, les citoyennes qui voudraient se renseigner sur la question de la culture de la paix, sur comment est-ce que moi... Je peux lutter à mon échelle contre la militarisation de nos sociétés et des discours. Je pense que, comme Charlène disait, c'est de plus en plus prégnant dans la société. Moi, je me rappelle d'un discours, c'est en France, de Macron qui disait on rentre en guerre contre le Covid. Donc, le vocabulaire guerrier, il est dans tous les discours. Il est dans toutes les bouches. Et c'est depuis petit, en fait. On en discutait il y a quelques semaines, mais même dans les jouets pour enfants, en fait, c'est quelque chose qui est extrêmement mis en avant, dans les jeux vidéo également. Donc c'est quelque chose de très prégnant et que nous, on souhaitait pouvoir, en tout cas, mettre en question, en réflexion, et pouvoir amener une critique vis-à-vis de la militarisation de notre société, quoi.
0: Mais c'est vrai que, parce que tu parles des jeunes, mais c'est vrai, les jeunes sont même recrutés dans des écoles. Parce que Théo Franken, vraiment, c'est ce qu'il a fait. Hein. Il est allé dans des écoles secondaires en Flandre pour aller parler de la guerre, comment c'est nécessaire, et pour recruter des jeunes. Et on a pas mal de jeunes qui sont laissés faire aussi par le... qu'ils ont gagné 3 000 euros revenus par mois. Tu vois, ils ont... Donc vous dites que c'est volontaire, mais ils utilisent des moyens vraiment financiers pour attirer les jeunes, aussi, comme vous dites, avec des jeux de vidéo. Et donc, est-ce qu'il y a aussi des programmes comme ça prévus dans des écoles pour contre? Et pourquoi les écoles acceptent aussi, tu vois, ce discours qu'ils laissent même Théo Franken dans les écoles, dans les universités, tu vois, c'est la même chose comme avec la migration. Il était là aussi. Tout le monde accepte sans parole. C'est quand même...
2: Ce que tu dis, c'est très vrai. Nous, c'est vrai que là où on est beaucoup bloqué en éducation permanente, c'est que notre public est censé être des personnes adultes. Du coup, techniquement, on peut faire des interventions dans les écoles, mais on n'est pas subsidié pour ça. Du coup, là, je renverrai au travail de Service for Peace, qui du coup est une coalition d'organisations de jeunesse qui, eux, travaillent vraiment sur la question du service militaire et la militarisation de la jeunesse. Ils ont fait, par exemple, une contre-lettre pour répondre à Franken. Et moi, je suis dans cette coalition et on travaille... on fait de la sensibilisation auprès des jeunes. Et c'est très important ce dont tu parles, par exemple le fait qu'ils interviennent. Enfin, il y a un papier qui va sortir bientôt sur le site pour détailler, en fait, parce qu'il y a plein de processus qui sont mis en place. Ils interviennent dans les écoles, mais en fait, ils ont ouvert des options dans le secondaire autour des métiers de la défense qui vont être les cours. Je pense qu'il y a 30% qui vont être donnés par des personnes de l'armée. Il y a énormément de choses qui se passent.
0: Et ça, c'est qu'un côté néerlandophone ou aussi francophone ?
1: Des deux côtés.
2: Des deux côtés. Absolument. Il se passe vraiment beaucoup de choses et ça se passe un peu sous le nez des gens, on n'en discute pas. Ils interviennent dans les écoles, ils envoient des lettres à tous les mineurs de 17 ans, ce qui est d'ailleurs anticonstitutionnel, hein, il faut le rappeler. Mais ils envoient cette lettre et à aucun moment on demande à des personnes de venir dans les salles de classe et de parler de l'éducation à la paix, de parler d'autres manières de contribuer à la société, en fait, parce qu'on leur vend un service militaire qui ressemble à du scoutisme, Club Med, vous allez vous faire des amis pour la vie et ça va être super, vous allez apprendre, on dirait qu'ils vont apprendre à faire des nœuds et à faire des feux de camp. Alors que, en fait, c'est pas ça le service militaire. Mmh. Le service militaire, c'est être dans une caserne, obéir à des ordres aveuglément et apprendre à tuer des gens, en fait. Et ça, c'est quelque chose qui n'est pas dit.
0: Et apprendre aussi des valeurs très fascistes. Allez, tu vois, c'est vraiment la haine vers l'autre, la discipline, l'hiérarchie. Donc c'est vraiment plein de valeurs.
2: À quel moment on fait venir dans les écoles des gens qui disent que, en fait, la contribution que les jeunes peuvent apporter à la société, c'est pas forcément de prendre un fusil et d'aller tuer des gens qu'ils connaissent pas? Pourquoi est-ce qu'on leur dit pas de devenir infirmier, de devenir professeur, de devenir, en fait, des métiers qui contribuent vraiment à la société, qui sont vraiment des métiers où on aide son prochain, où on apporte quelque chose au collectif et qui rendrait déjà un projet de société qui n'est pas du tout le même, en fait. Un projet avec de la solidarité, de la justice, c'est pas ça qu'on nous vend.
0: Et les écoles, mais les profs et les directeurs, ils peuvent pas refuser. Allez, parce que vous dites, vous avez un public majeur, ben les profs et les directeurs et directrices d'une école, c'est quand même des majeurs.
1: Mais nous, en éducation permanente, on peut aller travailler avec des professeurs et des élèves qui sont plus âgés que 18 ans, quand c'est dans le cadre de cours extrascolaires ou où la présence n'est pas obligatoire, ça c'est évidemment possible. Mais je pense que les professeurs, les enseignants, la direction, même de certaines écoles, sont confrontés à tout le côté institutionnel des fois. L'école, c'est quand même une institution qui est très forte au sein de la société aujourd'hui, avec des règles qui sont parfois très strictes. Et donc,
0: oui, avec des programmes définis.
1: Et donc, il y a de l'influence politique là-dedans. Ça, il faut pas être aveugle par rapport à ça. Il y a des voix dissidentes qui s'élèvent au sein des profs, qui organisent des animations ou qui prennent un peu plus de temps, par exemple, pour parler d'histoire coloniale dans le cadre de leurs cours. Et ça, c'est aussi le travail d'organisation, pas forcément sur la question coloniale, mais ils l'ont travaillé, mais la CNAPD aussi, elle intervient dans les écoles pour parler de ce genre de sujet. Donc, c'est aussi les profs qui se renseignent et sont conscients qu'il y a des associations qui travaillent ce genre de thématiques, qui les contactent et qui, du coup, proposent ce genre d'atelier à leurs élèves, mais à condition que la direction l'accepte. Et c'est souvent là que ça bloque, malheureusement.
2: Mais c'est sûr que ça, vu que ça vient pas du haut, en fait, ça part pas par le bas, quoi. C'est des enseignants qui sont effectivement préoccupés pour les choix de vie que vont faire leurs élèves. Et du coup, je sais qu'il y a, il y a l'appel pour une école démocratique qui a rejoint Stop Militarisation, par exemple. Et donc, il y a des corps enseignants qui s'organisent et qui essayent de résister à ça. Mais c'est sûr que c'est des voix qui ont tendance à se noyer, parce que à côté des moyens qui sont mis de la part du gouvernement pour ce discours de militarisation, malheureusement, on ne les entend pas suffisamment, quoi. Mais peut-être que ça va prendre de l'ampleur, espérons.
0: Ouais. Bon, aussi, il y a encore un sujet pour le festival. Je suppose qu'il y a aussi peut-être des gens là qui vont en discuter, parce que c'est vrai que... Mais ce n'est pas les écoles seulement, c'est aussi les universités qui sont impliquées, qui sont subventionnées par l'armée pour faire des études scientifiques et tout ça pour la technologie. Donc c'est vrai que ça va très loin, l'influence de cette militarisation. Peut-être une petite musique pour prendre une petite pause musicale. On va écouter Battlefield de Inner Terrestrials.

0: Ben voilà, on est toujours à l'émission Tranche en Art et on parle d'un festival de la paix qui sera organisé du 21 au 26 septembre. Et on est ici avec nos deux invités de Agir pour la paix et Pâques culturelles. On parlait un peu de militarisation des discours dans les écoles et tout ça. Mais juste pour clôture ce sujet, je voulais quand même aussi, parce qu'on a en parlé un peu pendant la pause, donc aussi dans les universités, donc c'est vraiment le cas, apparemment il y a déjà des articles qui ont été écrits, sur le fait que s'il y a un financement énorme pour la technologie, pour les recherches scientifiques, pour l'armée, donc il y a un vrai lien entre les armées et l'université, et pas qu'ici en Belgique. Donc aussi dans d'autres pays en Europe. Donc c'est un peu... Est-ce que vous pouvez encore dire un petit mot là-dessus? Et après, un retour aux programmations du festival.
1: Je pense que cette militarisation au niveau de la jeunesse et même de la société, ça correspond à ce que Franken définit comme une culture pansociétale de la sécurité. Et donc c'est d'instaurer, de préparer la population à la guerre à toutes les strates de la société. Donc par exemple, si on veut parler de l'université, maintenant, toutes les personnes qui sont formées à la médecine passeront par la matière médecine de guerre. Donc ça veut dire que tout nouveau médecin qui va sortir de l'université pourra pratiquer de la médecine de guerre, alors qu'avant ça faisait pas partie du cursus, en tout cas c'était pas obligatoire à ma connaissance. Donc ça fait partie des différentes choses qu'on peut observer et qui font partie de ce que j'appellerais la militarisation de la société. Et d'ailleurs, donc comme je te le disais à la pause, Service for Peace... Un article qui est présent sur leur site qui résume très bien cette militarisation au niveau universitaire.
0: Oui, parce que c'est vrai qu'on n'a pas parlé de tous les... Parce que vous dites ça aussi dans votre annonce du festival, le budget qui va aussi vers la militarisation, que ça a augmenté énormément.
2: Ça a quadruplé entre 2017 et 2026, si je me rappelle bien les chiffres.
0: Oui, et donc c'est pas que en Belgique, mais en Europe en général. Donc ça veut dire aussi des budgets pour la recherche. Et donc ça veut dire aussi que les financements pour la recherche, de plus en plus, dans des entreprises et dans des universités un peu partout. Ouais.
2: Oui, et à côté de ça, on observe aussi des mesures d'économie qui sont prenées sur toute la question sociale. Moi, je pense à tout ce qui s'est déroulé autour de l'enseignement, notamment la chasse des chômeurs et des chômeuses,
0: la
2: santé, bien évidemment. En fait, on vient déstructurer tout un pan de la société pour en renforcer un autre. Et ça traduit d'une vision de la société qui est très claire et nette, contre laquelle nous, on a envie de lutter, en fait, avec le Festival de la Paix.
0: Et tout ça, la guerre qu'ils veulent faire, parce que même Belgique, c'est un tout petit pays, tout ça. Qu'est-ce qu'ils veulent obtenir avec cette guerre? C'est juste la capitale, c'est encore gagner des sous, vendre des armes, pourquoi on est allé dans cette direction-là?
2: Après, je laisserai compléter Charlène, parce qu'elle est beaucoup plus spécialiste que moi, mais de mon point de vue, malheureusement, et je pense que c'est connu, la guerre, ça rapporte beaucoup de sous, donc il y a beaucoup d'enjeux économiques. Et aussi, la plupart des guerres qui sont menées dans le monde, c'est des guerres autour de ressources. Quand on pense à tous les conflits coloniaux, ça a toujours été... L'enjeu principal, c'était la chasse à des ressources particulières. Mais voilà, peut-être je vais laisser compléter Charlène sur ce sujet. Elle est bien plus spécialiste que moi sur ces questions.
1: Je ne suis pas du tout spécialiste, mais je peux donner mon avis. En tout cas, pour moi, c'est vraiment l'incarnation de... du capitalisme mortifère de notre société, en fait. Ça rapporte à énormément d'industries qui sont très puissantes. Et on est face à une montée aussi de régimes autoritaires. On est face à des crises qui vont se passer au niveau des ressources. Et donc, vu qu'on est dans un capitalisme de prédation, c'est la guerre, ça apporte. Je veux dire, le gouvernement a cette philosophie d'un keynésianisme de l'armement en disant que ça crée de l'emploi. On ne montre que les côtés bénéfiques. Et oui, pour moi, c'est vraiment l'apogée du capitalisme où, en fait, on se rend compte que ça rapporte. Et peu importe le coût de la vie humaine, les coûts environnementaux. Parce que, comme tu le disais, c'est terrifiant. Les personnes qui vont... payer les coûts de tous ces investissements dans l'armement, ça va être les personnes les plus vulnérables de la société. Mais vu que, en fait, il n'y a pas de débat démocratique sur cette prise de décision, on se plie aux mesures de l'OTAN. Voilà, c'est ce qui se passe.
0: Ouais. Et il n'y a pas vraiment de voie autre, non. Il n'y a pas d'autres continents, pays. Il n'y a plus rien d'autres voies qui se prônent un peu plus vers contre la guerre.
2: Il me semble qu'il y a des pays qui n'ont pas d'armée. Je pense que c'est le Costa Rica, par exemple, qui n'a pas d'armée. Je pense qu'il
0: dépend des États-Unis, peut-être.
2: Allez, on va pas te protéger. Question, mais on avait fait un atelier ensemble, un test d'un des ateliers qui aura lieu durant le festival, d'ailleurs. Et on avait mentionné à cet atelier que le Costa Rica n'avait pas d'armée. Donc je pense que dans certains pays, il y a une réflexion autour de la place de l'armée. Est-ce qu'on a vraiment besoin d'une armée quand on est un petit pays?
0: Parce que dans le temps, c'était aussi Japon qui était contre le truc de bombe nucléaire. Mais maintenant, ils ont changé d'avis apparemment aussi. Et apparemment, ils commencent aussi à faire plus de discours de faire la guerre. Si.
1: Oui, ouais. Là, je ne suis pas du tout spécialiste de la question. Loin de moi l'envie de m'humilier sur la radio en disant des bêtises. Mais c'est sûr que c'est pas que la Belgique qui est concernée, que l'idée de la dissuasion nucléaire et militaire, c'est extrêmement prégnant. Et on est dans un manque de discours alternatifs, en fait. Les propositions qui... Parce qu'il y a des alternatives à la défense armée, à la dissuasion, mais qui sont pas ou peu mis en avant. Les voix dissidentes sont pas écoutées, on trouve que c'est pas pertinent, on se fait traiter d'utopiste. Et du coup, c'est pas des choses qui sont mises en avant parce que le discours de la peur, ça marche beaucoup mieux, quoi. Et en plus, c'est très pratique parce que ça a tendance à diviser les gens, ils s'organisent pas. Ce genre de choses.
2: Oui, parce qu'ils vont avec la peur, ils vont toucher des affects. Ça, c'est un truc qui est en train un peu d'évoluer au sein du secteur associatif de gauche. On se questionne sur la question de comment est-ce qu'on va raconter nos discours, ce qu'on appelle le narratif. Et en fait, on se rend compte que les émotions, elles ont toujours été fort utilisées par les discours de droite. Et en fait, ils vont jouer sur des émotions très fortes comme la peur pour... fidéliser, c'est pas le mot, mais je pense que vous me comprenez si je le dis comme ça, pour vraiment récolter des voix de citoyens et citoyennes et les faire adhérer à leur discours. Donc c'est malheureusement, si on veut faire passer un message aujourd'hui, il faut susciter de l'émotion, et c'est ce que réussit très bien la droite, malheureusement, pour nous.
0: Et c'est juste pour dire, c'est quoi votre discours? Allez, on vous dit que vous êtes des ateliers de défense contre le discours, c'est juste un exemple.
1: Alors, comme le disait Arnaud, l'idée de l'éducation permanente, c'est aussi de faire des réflexions collectives et donc pas d'arriver et de...
0: Avec un discours prêt.
1: Parce que l'idée, c'est de créer du savoir collectif. Donc c'est aussi de stimuler les imaginaires, en fait. Parce qu'on est... en fait, on a l'esprit qui est colonisé par la militarisation, et c'est ça qui est intéressant dans ces ateliers. C'est que effectivement, d'en discuter avec d'autres personnes, c'est de créer de la réflexion collective, de l'effervescence. Mais après, nous, évidemment, on a toujours des pistes de réflexion. Nous, on est l'association de l'objection de conscience, donc c'est sûr que c'est quelque chose qu'on essaye là de mettre en avant, notamment quand je parle à des jeunes, puisque c'est eux qui vont être concernés par le service militaire. Mais pas que, en fait, parce que, par exemple, le statut des objecteurs de conscience en Belgique, qui, d'ailleurs, on ne peut plus s'inscrire en tant qu'objecteur depuis que le service militaire a été suspendu. Maintenant qu'il est volontaire, il n'a pas été rétabli. Mais d'ailleurs, Agir pour la paix prend les inscriptions, donc vous pouvez vous inscrire chez nous. Mais il y avait des choses qui étaient très pertinentes dans ce statut, par exemple. Ça protégeait... il y avait une interdiction pour les objecteurs de conscience. Je dis objecteurs parce que ça ne concernait que les hommes, bien sûr, à l'époque. Mais il y avait une interdiction de porter des armes pour les objecteurs et une interdiction de participer à la fabrication, livraison de munitions et matériel de guerre. Donc qu'est-ce que ça veut dire? Ça veut dire qu'il y a plein de métiers que les objecteurs ne pouvaient pas exercer. Mais qu'est-ce que ça veut dire aussi? Ça veut dire que si jamais on vous propose un emploi que vous ne voulez pas faire, par exemple dans une usine de munitions, et que vous dites non, je suis objecteur de conscience, je ne vais pas faire ce travail, on ne peut pas vous enlever vos droits au chômage. Parce que c'était considéré comme un emploi qui n'est pas convenable. et la notion d'emploi convenable juridiquement, c'est très important.
0: Parce que, oui, du coup, c'est super important. Important parce que... À savoir.
1: Et c'est pour ça que nous, on parle de la pertinence de rétablir ce statut, parce qu'en fait, ça permettrait de protéger énormément de travailleurs et travailleuses qui, peut-être, n'ont pas envie de participer à la construction d'armes. Surtout que, bah oui, en Belgique, il y a de l'industrie, en fait, et du coup, des personnes qui dépendent de ces emplois. Mais ça permettrait d'apporter un espèce d'équilibre. Mais on parle d'autres choses. Une question qui est en train de revenir, c'est la question de la défense civile non violente, dont on voudrait parler un peu dans nos ateliers, qui est aussi tout un pan, je ne sais pas si on aura le temps de beaucoup développer, mais l'idée, c'est en fait de civiliser la défense. Et donc, c'est une manière de s'organiser pour résister à une autorité, par exemple, à une invasion extérieure. Et donc, ça va consister à préparer la population. Et donc, ce qu'on observe, par exemple, en France, pour résister à l'occupation nazie, ça ressemble à de la défense civile non violente, sauf qu'elle n'a pas été préparée. C'est-à-dire que les gens, spontanément, ils se sont mis à résister face à ce qu'ils considéraient comme une autorité injuste, avec des lois injustes. Sauf que vu qu'ils n'étaient pas préparés, et ben, du coup, ils étaient extrêmement vulnérables à la répression. Il y a beaucoup de gens qui sont morts. Et en fait, psychologiquement, les gens n'étaient pas prêts. Donc même si ça s'est mis en place, ça a pris plusieurs années. L'idée de la défense civile non violente, ça va être de faire des... Déjà, il y a une éducation qui se fait au niveau de la population sur comment on peut résister de manière non violente. Mais il y a aussi plein de choses à faire sur, par exemple, décentraliser les ressources énergétiques. Il y a plein de choses à faire au niveau institutionnel pour faire que la population soit plus résiliente, qu'elle arrive mieux à résister. Et en fait, ça, c'est des sujets qui sont intéressants, mais... les gens qui discutent de la défense civile non violente, le problème qu'ils rencontrent, c'est que ça permet en fait à une population de défendre collectivement en fait une vision du collectif, une vision du vivre ensemble, d'une autorité extérieure, mais éventuellement aussi d'une autorité intérieure. C'est-à-dire que une société pourrait résister à la montée d'un régime fasciste en disant voilà, on ne va pas obéir à ces lois. Parce qu'on trouve que c'est injuste. Par exemple, nous, on n'est pas d'accord avec le fait d'envoyer des immigrés dans un camp, dans un autre pays de l'Union européenne, pour donner un exemple au hasard. Du coup, bah, on ne va pas participer à ça. Donc on va refuser, par exemple, les gens qui travaillent dans les aéroports, on va refuser de faire décoller les avions. On va faire des blocages. Donc c'est toute une mise en place de la société, c'est une éducation collective, mais en fait, aucun gouvernement... ne veut mettre ça en place parce qu'ils ont trop peur d'avoir... En fait, la vérité, c'est que les gouvernements ont peur de la démocratie. Mmh. Ils ont peur d'avoir des citoyens qui participent activement aux décisions, qui savent ce qu'ils veulent, en fait, et qui sont prêts à défendre ce projet. Bah, du coup, ça n'a jamais été mis en place, quasiment.
0: Ouais, parce que c'est vrai qu'il y a plein de procès, entre-temps, contre des désobéissances civiles, contre les entreprises des guerres. Donc c'est vrai, c'est plutôt puni si tu fais quelque chose, pour l'instant. Moi aussi, l'objecteur de la guerre, je me disais, on ne va pas aller plus en international, mais le truc de l'Ukraine et la Russie, il y a eu des objecteurs de conscience de la guerre, et c'est vrai qu'ils ont plutôt été punis, ou ils ont été recherchés. Donc c'est vrai que c'est super important si ce statut... Et ça, vous êtes en train d'essayer avec de plaidoyer ou comment ça marche, chez qui vous allez plaidoyer pour remettre ce statut
1: hein, bah nous, on en parle. Et je suis en lien là avec Service for Peace et Stop Militarisation. C'est une question qu'on essaye de remettre sur le tapis. Après, c'est un droit international. Donc, en fait, tant qu'il n'y a pas de conscription, tant que c'est volontaire... je pense que l'État belge n'a pas techniquement d'obligation de rétablir le statut. Et nous, ce qu'on voudrait, c'est qu'il le fasse quand même parce qu'on trouve que c'est pertinent. Par exemple, ça permettrait de comptabiliser il y a combien de personnes qui s'inscrivent en tant qu'objecteurs, parce que c'est aussi une manière de faire entendre sa voix et de dire « je suis contre la guerre et la militarisation ». Ça, c'est une chose. Après, au niveau du droit international, par exemple sur... l'Ukraine et la Russie. Donc il y a effectivement un statut d'objecteur, y compris en Russie. Et avant la guerre, c'était tout à fait possible d'y accéder. Là, c'est devenu beaucoup plus compliqué. Donc, et là, il y a des mesures européennes qui sont intéressantes aussi et qui pourraient être discutées. Parce que du coup, vous imaginez bien que dans le climat actuel, c'est très compliqué en Russie de dire non, je ne vais pas aller faire mon service militaire ou participer au conflit armé. Du coup, ces personnes, elles sont confrontées au fait de devoir fuir leur pays, souvent. Donc elles vont dans des pays souvent d'Europe de l'Est. Et en fait, et en Ukraine, pareil, hein, y a des personnes qui soit ont demandé le statut de lecteur, soit qui ont juste fui, donc des déserteurs. Et en fait, en ce moment, il y a une mesure qui est en train d'être mise en place sur l'Union européenne pour faire la chasse à ces déserteurs et les renvoyer dans leur pays, parce que il faut reconstruire la défense en Ukraine. Alors que, en fait, les déserteurs, les objecteurs de conscience, c'est vraiment des gens qui veulent la paix par le bas. C'est des gens qui refusent de porter les armes et qui refusent de se battre. Et ben, l'Union européenne prend des mesures pour en fait punir ces personnes-là. Et dans le cas des déserteurs russes, ils rencontrent énormément de difficultés à obtenir l'asile en Europe parce que du coup, ils sont perçus comme des ennemis de l'intérieur. On veut pas les accueillir parce que surtout s'ils ont fui le combat, c'est-à-dire qu'on les a enrôlés de force. Du coup, ils sont partis parce qu'ils voulaient pas participer. Mais vu qu'ils étaient sur le champ de bataille, on considère qu'il y a plus de risques que ce soit des ennemis de l'intérieur, des ennemis de quoi, on ne sait pas trop, mais...
0: Avec et donc, un espionnage. Conspionnage. Ouais.
1: Et donc, d'ailleurs, j'en profite pour en parler, il y a une campagne, justement, pour soutenir ces déserteurs-là et pour lutter contre cette mesure qui est en cours, qui est en train d'être lancée, mais c'est tout un enjeu au niveau européen et même international de défendre ce statut des objecteurs et objectrices de conscience pour ces gens qui, en fait, ne veulent juste pas participer à la guerre d'aucune façon. Et c'est important de le faire aujourd'hui.
0: Donc, et cette campagne, on peut trouver juste où
1: J'ai pas pris mon tract avec moi, mais je pense que c'est déserteurs en anglais.org, quelque chose comme ça. Mais ça doit être facile à trouver sur Internet en cherchant campagne sur les déserteurs en Ukraine et russe. J'aurais dû prendre
0: le tract. Mais pas grave, on va le mettre sur l'annonce de radio.
1: Je te l'enverrai.
2: Mais donc, n'hésitez pas à vous rendre à la maison de la paix XL. Pour vous signaler comme objecteur de conscience si vous le souhaitez. En tout cas, il y a un registre qui est tenu par Agir pour la paix, notamment par Charlène. Et donc, voilà, si ça vous intéresse, ce statut d'objecteur de conscience, vous pouvez toujours y souscrire. Il faut juste aller à la maison de la paix.
0: Ok, mais ça c'est rue Helvic 35,
1: c'est ça. Exactement. On peut même s'inscrire en ligne et ça concerne aussi les objectrices.
0: Ouais, oui, bien sûr. Ok, bon, peut-être un petit musique, après on reprend le programme du festival. Merci beaucoup. Désolée.

0: On vient d'écouter Kenny Arcana avec Gaza. Juste avant, c'était The Conflict avec The Serenade of the Dead.
1: Ouais.
0: Ouais. Ok, et donc on est de retour en studio avec l'émission Transgenre. Et donc on va parler de la programmation et le festival de la paix.
2: Oui, ce qu'on voulait dire, et c'est ce qu'on discutait pendant la pause entre nous, c'est peut-être expliquer pourquoi on a souhaité organiser ça entre le 21 et le 26 septembre. Moi, je me rappelle que j'étais tout seul dans mon bureau et j'avais envie d'organiser quelque chose autour de la question de la militarisation de la société avec nos publics. Et en fait, il se trouve que la CNAPD avait distribué aux membres de son AG un calendrier, donc un calendrier perpétuel. Dans lequel il y avait, et moi quand j'étais au mois de septembre, j'ai vu que sur la semaine du 21 au 26, il y avait deux dates hyper importantes pour les mouvements pour la paix. La première, c'est le 21 septembre, qui est la journée mondiale pour la paix, et le 26, qui est la journée mondiale pour l'élimination totale des armes nucléaires. Et donc, voyant ça, je me suis dit, bon, je vais contacter la CNAPD et agir. Et c'est comme ça, en fait, que je me suis rendu compte qu'ils s'étaient déjà mis en chemin sur ces questions-là entre eux. Et on s'est dit, en fait, c'est le bon moment pour le faire, pour toutes les raisons qu'on a expliquées aussi au début de l'émission. Quoi.
0: Mmh. Et donc, il y a quelques activités en particulier que vous voulez parcourir ?
2: Oui. Peut-être on commence dans l'ordre chronologique ou tu veux commencer par les films, Charlène ?
3: Si on commence par l'ordre chronologique, on peut parler des deux projections. Le lundi soir, il y aura, à la suite d'un petit vernissage d'une exposition, il y aura la projection, on parlait de l'objection de conscience, d'un très court documentaire fait par un collectif qui s'appelle Mésarvote, et qui en fait recueille le témoignage de jeunes objecteurs de conscience israéliens, donc c'est vraiment des jeunes, hein, ils ont 18 ans, 20 ans, et qui expliquent, qui répondent à des questions, ils expliquent pourquoi est-ce qu'ils refusent de faire leur service militaire, et pourquoi ils refusent de participer en fait au génocide, à l'apartheid, ce genre de choses. Et donc qui sera suivi d'une courte discussion un peu informelle sur pour voir comment les gens, qu'est-ce qu'ils ont pensé de ces témoignages. Et le lendemain, il y a une autre projection débat d'un film qui porte sur la pollution de l'activité militaire, qui est un sujet qui est rarement abordé en fait quand on parle de militarisation et quand on veut lutter contre. C'est un film qui s'appelle Earth's Greatest Enemy et qui est un film états-unien d'un média indépendant et qui parle de cette question-là et qui apparemment est un film qui est assez impactant, que je n'ai pas vu encore, je me garde l'occasion pour le festival. Et donc on aura deux intervenants qui vont parler de leur travail, Samuel Legros de la CNAPD, parce que la CNAPD fait déjà un travail de plaidoyer sur la pollution de l'activité militaire, et aussi une chercheuse du GRIP, Anne Nguyen, j'espère que je n'écorche pas son nom, qui va venir, qui elle aussi fait un travail de recherche pour le coup auprès du GRIP, et elle est, je dirais, moins spécialisée sur la Belgique, elle parle des questions environnementales et de la guerre.
0: Et GRIP, c'est ça.
3: GRIP,
2: alors... Le groupe de recherche... Mais j'ai plus les deux dernières lettres.
0: Ah oui, mais donc, groupe de recherche. Ok, d'accord.
3: Je sais plus ce que c'est, mais ils travaillent beaucoup sur les questions de guerre, en tout cas.
2: Mm-hmm. C'est le problème du secteur culturel, il y a beaucoup trop d'acronymes.
3: C'est un vrai problème.
0: Et ça se passe où et

0: si les gens veulent s'inscrire pour le cinéma galerie qui renvoie directement à leur billetterie.
1: Ouais, ok. Et l'autre documentaire, ça c'est que tu parlais avant.
2: Oui, ça c'est le lundi, c'est après le vernissage de l'exposition. Et ça, vous pouvez aussi vous inscrire sur le site internet, ce sera dans les locaux du PAC. Donc c'est à Anderlecht.
0: Ce sera en plus petit comité, en c'est principe.
1: Ça. Ouais, okay.
3: C'est l'exposition, c'est une exposition de Anne Morelli sur les propagandes de la guerre, c'est ça?
2: C'est à partir des principes écrits, relevés par Anne Morelli, mais c'est pas une exposition de Anne Morelli, mais c'est vraiment une exposition qui met en avant ses principes et qui va faire des liens avec les discours modernes autour de la militarisation et comment est-ce qu'on peut observer ces différents principes dans les discours des politiques d'hier et d'aujourd'hui.
3: Là, sur les propagandes de la guerre.
0: Tout à fait, ouais. C'est inspiré de son livre qu'elle a écrit, je pense, il y a 20 ou 30 ans, qui est impérissable, ouais. Et c'est inspiré de son travail.
3: Oui, je le dis à la maison.
1: Ok. Et qu'est-ce qu'il y a d'autre encore comme activité que dans la semaine?
0: Tu veux parler du Déma Bingo?
2: Oui, le Déma Bingo, donc ça c'est une des activités phares du festival, si on peut le dire comme ça. En fait, c'est une activité qui est vraiment un mi-chemin entre la conférence et le spectacle. C'est proposé par une artiste qui s'appelle Babou. Et je suis désolé, j'ai pris des notes pour ne pas dire des bêtises et dénaturer son propos. C'est un atelier dans lequel elle va partir du constat qu'il y a vraiment une forte militarisation de la société et d'essayer de comprendre comment est-ce que ces arguments belliqueux, ils arrivent à parler aux citoyens et citoyennes et comment est-ce que se propage la militarisation de la société. Donc c'est vraiment un mi-chemin entre la représentation théâtrale et la conférence. Donc elle vient apporter des informations. Il y a tout un gros travail de recherche qui est effectué par l'artiste pour pouvoir mettre en scène un contre-discours, je dirais. Donc voilà, ouais. ça va être un événement qui sera organisé cette fois à la CNAPD. Et la CNAPD, c'est rue de l'Éclipse. Et j'ai plus le numéro.
0: Numéro 6.
2: Numéro 6.
1: Ouais. Et donc c'est mercredi ou c'était quoi?
0: Ça, c'est mercredi, effectivement.
1: Ouais. Et alors, il y a encore d'autres...
0: On voulait...
1: Genre d'atelier.
2: Oui, pour donner un autre genre d'atelier, au-delà des ateliers, on invite aussi, et c'est indiqué clairement dans la programmation, les participants et participantes du festival à justement prendre part à des actions qui sont organisées durant cette semaine de la paix. Notamment, il y a la manif pour la Palestine qui est organisée à Place de la Bourse, là, c'est ça ?
1: Oui, tout le vendredi soir. Mmh. Mmh.
2: Et il y en a une autre samedi matin, mais ça, je laisse Charlène en parler.
0: Donc oui, c'est pas nous qui l'organisons, mais il y a une action contre les armes nucléaires en Belgique et ailleurs, qui sera Carrefour de l'Europe, gare de Bruxelles centrale, et qui commence samedi 10h. Et ça va être une action, ce serait chouette que les gens viennent, je pense que ça va être, c'est une journée importante, et c'est un sujet qui souvent est mis de côté, parce qu'il y a peu d'alternatives qui sont audibles sur la question des armes nucléaires, mais je pense que c'est quelque chose d'important, et comme le disait Arnaud, c'est vrai que ce festival, c'est aussi une occasion pour discuter, se rassembler, et en fait agir tous ensemble.
1: Mmh. Et ça se passe aussi dans l'espace public, parce que c'est vrai que
0: tout à fait.
2: C'est
1: plus visible pour la société, pour les gens qui passent. Et alors, j'avais vu aussi Front des Mères, qui font aussi quelque chose sur la militarisation dans les quartiers populaires. Ouais. Ça se passait le vendredi.
2: Ça, c'est au centre de formation et société. C'est rue de la Victoire, c'est ça ? Oui, rue de la Victoire, et donc ça c'est aussi un travail qui a été fait par Sarah de la CNAPD, si je me rappelle bien, qui quand elle a pris des contacts avec différentes associations, elle est rentrée en contact avec le Front des Mères, en leur disant que nous on organisait ce festival, en leur demandant si elles souhaitaient participer, et ce projet est né comme ça, et du coup il aura lieu vraiment au centre de formation société, et l'idée c'est vraiment de visibiliser l'impact de ce discours pro-militaire sur les enfants des quartiers populaires, quoi. Donc avec l'ADN évidemment du Front des Mères, quoi.
1: Ok, parce que c'est vrai, on voit la militaire partout à Bruxelles, c'est sûr, si c'est contre la drogue, pas soi-disant, mais allez entre autres,

0: mais c'est vrai que
1: c'est intéressant parce que pardon de te couper, c'est que ça permet de mettre en avant une autre activité. Il y a une conférence à l'ULB et il y a aussi le Mediazine TV qui est en train de travailler sur cette question, sur le lien entre, enfin, comment est-ce qu'on est passé plutôt de la question de la lutte contre le terrorisme à la lutte contre le narcotrafic, et donc le lien entre ces questions et la militarisation de la société. Et donc ça, c'est jeudi à l'ULB.
0: Oui, parce que c'est vrai, on voit les soldats partout.
2: Bah là, en plus, avec l'arrivée du codex militaire qui est en cours d'élaboration, ça va faire que s'accélérer, d'autant qu'il a l'air d'être prévu que les jeunes qui vont faire leur service militaire feront partie des militaires qui seront présents dans les rues. Donc, c'est très particulier. Des jeunes qui sont en cours de formation, en fait, et qu'on va envoyer dans des...
3: On va envoyer dans les rues, dans les quartiers populaires.
2: Tout à fait.
1: Parce que malheureusement, des gens qui sont militaires volontaires, qui sont carriéristes là-dedans, ils vont souvent dire à leur institution, moi, j'ai pas signé pour ça, j'ai pas envie d'aller dans les rues, c'est pas mon travail, entre guillemets. Et donc, on envoie des jeunes qui sont pas formés pour ça... Et en fait, ils n'ont rien à faire là. Les militaires, ils n'ont rien à faire dans nos rues, en tout cas.
0: En plus, ils sont armés.
1: Ils sont très armés.
0: Ah oui. C'est pas que... Et même la police, déjà. Il y a des jeunes dans la police qui sont déjà tués.
2: Ce sera des militaires, donc oui, ils seront armés.
0: Dans la rue.
2: L'idée du codex militaire, c'est d'établir une législation sur qu'est-ce que les militaires ont le droit de faire dans la rue, dans l'espace public. D'établir une base légale pour ça. Et la direction que prend le service militaire pour les jeunes, c'est apparemment de les faire participer à ces interventions en rue. Donc ça a l'air d'être une recette pour le désastre. Parce que, je sais qu'en France, ils ont fait quelque chose d'un peu similaire à recruter des jeunes alors c'était dans la police, c'était pas dans les militaires, mais ça créait des espèces de bandes de personnes extrêmement jeunes, très mal formées, parce que souvent c'est le cas, et qui en fait, c'était ils faisaient comme des descentes dans les quartiers populaires et ils s'en donnaient à cœur joué. C'était comme des Batman, quoi. Ils arrivaient et c'était extrêmement violent. Ça s'est pas du tout bien passé. Et je pense que le fait de mettre des jeunes de 18 ans, leur donner une arme alors qu'ils se sera même pas en fin de service militaire, je pense que c'est au bout de 3-4 mois. C'est absolument effarant.
1: Ben oui, et les conséquences de ça, elles se voient tous les jours sur le terrain. Déjà, rien qu'à Bruxelles, le nombre de victimes de violences policières, c'est effarant. Et pas plus tard que cette semaine encore, moi j'ai vu passer sur les réseaux un policier à Nivelles qui se permet de donner une gifle sur l'arrière de la nuque, sur l'arrière de la tête, pardon, d'une jeune femme qui est menottée, qui est en train d'être amenée... dans le combi de police, en prétextant elle se rebellait trop, alors que on voit très bien sur la vidéo que la dame ne se rebelle pas, elle est déjà menottée, donc elle représente plus aucun danger. Et ça, c'est vraiment des personnes qui en arrivent à là parce qu'il y a un manque de formation, qu'il y a une militarisation des discours, et donc c'est des gens qui sont comment est-ce qu'on dit nourris d'une propagande militaire qui vient vraiment
0: Et faciès aussi. C'est beaucoup aussi. Il faut le dire, tu vois.
1: Bien sûr.
0: Et je pense que les jeunes qui sont dans le service militaire d'aujourd'hui, qui vont recruter, c'est pas les jeunes de quartier populaire.
2: Je pense que c'est à voir, parce qu'il y a aussi, comme tu le disais au tout début de l'émission, le salaire est extrêmement attrayant. Et donc je pense qu'il y a beaucoup de personnes jeunes qui vont se dire, en fait, vu mes perspectives, je pense à des jeunes qui s'en sortent pas très bien scolairement, qui viennent d'une famille où en fait ils savent pas très bien quelles peuvent être leurs perspectives pour l'avenir. Moi je pense qu'il va y avoir beaucoup de jeunes précaires qui vont se retrouver dans ce service militaire, en fait. Je sais pas de quel quartier ils viendront.
0: Ils sont forcés, parce que c'est ça qu'ils ont dit avec les jeunes qui ont fait la d'enseignement, qui ont fait un petit peu rébellion ici à Bruxelles. Pas pour rigoler, mais c'est vrai que là ils ont dit, on va les discipliner, on va les mettre dans l'armée.
2: Franken a dit, on va les mettre dans des camps pour les redresser, pour les discipliner. Ça fait partie de l'argumentaire. On va apprendre la discipline aux jeunes, comme si l'armée c'était le meilleur endroit pour pour se discipliner, comme si c'était pas un endroit qui recréait la violence du système.
1: Mmh. Oui, est-ce que je me permets de rebondir sur ce que Charlène disait, pour pointer du doigt le fait qu'en fait, si on analyse bien les discours autour de service militaire volontaire, ce qui est souvent mis en avant, c'est la question du salaire. Et c'est pas pour rien, en fait. On est face à un gouvernement actuellement qui précarise la société et qui, d'un autre côté, va proposer un service militaire rémunéré dans lequel on vante presque ça comme un camp scout, comme le dirait Charlène, dans lequel on est hyper bien rémunéré, en tout cas, qui donne des perspectives à des jeunes qui seraient précarisés économiquement. Et donc c'est hyper cynique comme discours et comme manière de mettre en place son discours.
2: Et puis ça amène aussi à s'interroger sur ce qu'on appelle un service volontaire.
1: Oui, tout à fait.
2: Parce que à partir de quel moment on parle de consentement quand il y a des personnes qui se retrouvent acculées par leurs circonstances de vie, en fait, et où ça paraît être une échappatoire facile, en fait.
0: Oui, comme pour la drogue, parce que là aussi, les jeunes sont utilisés dans le trafic de drogue, parce qu'ils disent, si tu reçois 1000 euros si tu tires un balle dans la jambe, 5000 si tu... bon, vrai, c'est juste que c'est vrai qu'on a une population précarisée qui est de plus en plus pauvre, qui se voit plus à la sortie et qui sont de plus en plus, malheureusement, pièges dans tout ça, quoi. Bon, pour quand même, avec une note positive, parce que voilà, dans ce festival, on va essayer d'être nombreuses. J'espère que vous faites la publicité un peu comment
1: C'est un peu partout, en vrai. On a vraiment une super équipe com qui travaille hyper vite, hyper efficace, avec qui la communication est super fluide, et vraiment les en remercie pour tout le travail qu'elles ont fait, qu'elles font encore. Et donc on est un peu partout sur les réseaux sociaux, Facebook, Instagram. On a même développé un site internet pour le festival. On fait de la communication papier. Pas plus tard qu'avant cette émission, j'ai été dans plusieurs associations et aussi au cinéma-galerie pour déposer des flyers. Et on a aussi des stickers, peut-être que vous les verrez un peu partout à Bruxelles, qu'on donne à nos contacts, mais aussi qu'on va déposer dans certains endroits. Donc vraiment, on s'est interrogé au début du festival sur comment mettre en avant notre festival, et il y a plein d'idées qui sont arrivées.
0: Super.
2: Pour finir sur une note un peu positive, on pourrait parler de Faites la paix, puisque le samedi, même si effectivement il y a beaucoup de choses négatives à dire sur la militarisation, mais je pense que c'est bien de mettre l'emphase aussi que le mouvement pour la paix, c'est aussi de la joie, c'est aussi créer des moments de légèreté où on se rassemble et où on célèbre la lutte d'une certaine manière. Et donc la semaine du festival se termine par Faites la paix, où on boira un verre tous ensemble et où il y aura des artistes qui vont venir. Ça se passe au Garcia Lorca, rue des Foulons, 47, à Anderlecht. Si tu veux dire un mot, Arnaud.
1: Mais pas plus, mais venez nombreux, nombreuses, on vous y attend. Et c'est vraiment, je pense que c'est important ce que disait Charlène. C'est vrai que ce qui peut un peu refroidir certaines personnes, c'est que dans les milieux militants, on a souvent l'impression que c'est des gens tristes, qui parlent de sujets de société hyper graves, et la joie, elle est un peu effacée des discours de temps en temps. Et donc pour nous, c'est vraiment important aussi de montrer que la joie, elle fait partie de notre militance, de nos actions, et elle est vraiment au cœur de celle-ci. Et donc nous, on a décidé de clôturer le festival avec un événement musical.
0: Oui, ça fait toujours du bien, il faut se défouler après le truc très sérieux.
2: On se bat contre l'industrie de la mort, donc il faut qu'on soit là pour célébrer la vie aussi, quoi.
0: Oui, tout à fait. Non, mais c'est vrai, ça m'a fait penser à... On a fait une émission une fois avec... c'était en Amérique latine, je pense, si je ne dis pas des bêtises, c'était en Colombie, Oui, disait vive la fête, vive la vie, quelque chose comme ça, au lieu de contre l'exploitation minière qu'ils étaient en train de faire la femme. C'était un peu célébrer la vie et quelque chose comme ça, quoi. Tu vois, plutôt, et ils ont dit la manif marchait beaucoup mieux, il y avait beaucoup plus de monde. Et à la fin de la manif, il y avait quand même les explications sur le projet, l'exploitation minière qui était là en cours et tout ça. Ils ont dit parce que sinon, on est toujours là, oh, ça va pas, ça va pas. Et c'est vrai qu'ils ont aussi eu ce discours-là, quoi. Bah oui, apparemment, pour dire que ça a bien marché.
1: Mais c'est ce que je disais tout à l'heure sur la question des discours et la manière de se raconter. En fait, souvent, malheureusement, on va monter des projets en disant on est contre ça. Et en fait, malheureusement, le cerveau de l'être humain, il est programmé pour retenir ce qu'il y a après le mot contre. Et donc, quand on va dire plus qu'on est pour quelque chose, là, le discours va mieux passer aussi. C'est aussi pour ça qu'on a tendance à mieux mobiliser des citoyens et citoyennes.
0: Ça, c'est Festival pour la paix.
1: C'est ça.
0: Oui, tout à fait. Non, non, voilà. Et donc, merci. Je ne sais pas s'il y a encore quelque chose que vous il manque à dire. Mais sinon, j'ai mis le lien du site sur l'annonce de Radio Air Libre, Tranche d'un art. Et là, vous trouvez toutes les choses concrètes.
1: Ouais.
0: Et il y a aussi une rediffusion ce vendredi soir à 20h. Et on a après aussi le format podcast pour nous réécouter.
1: Merci beaucoup en tout cas pour l'invitation. Et voilà, merci beaucoup pour l'invitation. C'était un plaisir de passer.
2: Ouais, merci beaucoup. Et venez nombreux, il y a plein de trucs à faire et on va passer plein de moments super chouettes. Donc,
0: oui.
2: Ratez pas l'occasion.
0: On est déjà convaincus. Ok. Bon, une petite musique et après on passe à l'agenda militante. Juste une info.

Voilà, donc passons à l'agenda. Alors, donc jeudi 17 septembre 2026, de 18h à 20h30, à la fonderie 27 rue Renfort, 1080 Moulenbeek-Saint-Jean, il y a une création de petites histoires des droits des travailleurs travailleuses en atelier de réflexion et de réalisation de strip BD. C'est gratuit, mais l'inscription est souhaitée. Alors, il faut s'inscrire, donc c'est ep@lafonderie.be ou alors téléphoner au 02 413 11 83 ou 400, 0499 134 955. Alors, il y a d'autres dates qui sont à prévoir, c'est le jeudi 24 septembre et le premier, et le jeudi 24 septembre et le jeudi 1er octobre et 8 octobre de 18h à 20h30. Alors, également le 17 septembre de 20h à 22h à la Fleur en papier doré, rue des Alexiens 53-55 à 1000 Bruxelles, il y a une conférence gesticulée. Mamie, le futur c'était mieux avant, de Mao Nassogne. Alors, c'est une entrée à prix libre et il faut apporter que du cash. Ensuite, vendredi 18 septembre, il y a de 13h30 à 15h30, face au rectorat de l'Université de Liège, rue du 20 août à Liège, dénonçons ensemble le suprématisme de l'U-Liège. C'est une nouvelle action de pression de SEA. SEA, c'est suppression des expériences contre l'animal ASBL. Pour dénoncer les cruautés toujours à l'œuvre dans les laboratoires de l'ULiège, de l'Université de Liège, et le fait que cette université continue de transmettre à ses étudiants et ses étudiantes l'idée que se servir sur le corps des autres est OK. Également, ce 18 septembre de 18h à 21h, chaussée de Louvain 293, il y a les papotes du collectif 8 mars. Donc, si vous regardez sur le Facebook du collectif 8 mars. Également le 18 septembre de 19h30 à 21h30 à la Fleur en papier doré, rue des Alexiens 55 000 Bruxelles. Pourquoi fumer, c'est de droite, de Olivier Milleronze. C'est une radiographie d'une industrie cynique et destructrice. Pourquoi le mouvement social qui dénonce les multinationales, la malbouffe et les industries polluantes ne s'attaque-t-il pas à l'industrie du tabac? Pourquoi le Black Bloc prend-il pour cible les banques et des fast-foods, mais pas des bureaux de tabac? Pourquoi beaucoup de militants anticapitalistes écologistes continuent à fumer? L'industrie du tabac est, comme le capitalisme, devenue plus puissante que les États et elle nous empoisonne et nous tue à petit feu. Alors, ensuite, de 19h30 également le 18 septembre, de 18h30 à 22h, à l'échappée rue Drotzberg, 28 à Laeken, il y a une conférence gesticulée. J'aimerais juste aller cueillir des pommes. Violence sexuelle, de la résilience à la résistance. Alors, une femme de 47 ans, mère. Alors, ça, c'est, c'est la personne qui a écrit cette conférence, enfin, qui fait cette conférence gesticulée, qui s'appelle Lo. Alors, femme de 47 ans, mère de jeune femme, épouse, secrétaire médicale, animatrice socioculturelle, puis facilitatrice d'épanouissement, puis la découverte à mes dépens de l'amnésie traumatique. Une seule chose compte, sortir le combat de moi. Alors, je deviens autrice, j'écris un livre témoignage, mais il ne suffit pas. Il faut qu'il gueule, revendique et surtout qu'il questionne. Alors, il va me falloir apprendre à parler et c'est ici que je raconte l'ardeur et que je rencontre l'ardeur et que la conférence gesticulée « J'aimerais juste aller cueillir les pommes, violence sexuelle, de la résilience à la résistance » est née. Donc, si vous voulez aller les voir, c'est et réserver, il faut écrire à doona, alors D2ONA, @hotmail.com. Ensuite, vendredi 18 septembre et samedi 19 septembre, au local de Bruxelles Panthère, chaussée de Mons 438, à Anderlecht, il y a une rencontre avec Niels Andersson, qui est une figure historique de l'édition militante et des luttes anticoloniales et internationalistes, auteur entre autres de Mémoires éclatées, de la décolonisation au déclin de l'Occident et de Le capitalisme, c'est la guerre. Témoin et acteur de plusieurs décennies de lutte. Alors, c'est une soirée pour parler de colonialisme, décolonisation, impérialisme, internationalisme, édition militante et résistance. Donc, vous pouvez voir en ligne sur Rencontre avec Niels Andersson. Du samedi 19 septembre à 10h au jeudi 1er octobre jusqu'à 22h, aux ateliers Moumen, rue de la Charité, numéro 37 à Saint-Josse.
1312 raisons d'y réfléchir. Ces deux semaines pour questionner les violences policières, la justice pénale et les alternatives de réparation. Alors, vous pouvez voir le programme complet et s'inscrire. Alors, sur le site de la PAC, /events/1312-raison-dit-réfléchir. Alors, ensuite, samedi 19 septembre, de 11h à 12h30, à la vieille Chéchette, rue du Monténégro, numéro 2 à Saint-Gilles, Romain Lemire a reçu le prix Goncourt du premier roman pour Clément, un récit bouleversant sur l'inceste que lui et ses frères ont subi pendant des années. Alors, il recevra le titre de docteur honoris causa de l'ULB ce 18 septembre. Et alors, Thomas Prédour a créé le spectacle « Ce n'était qu'un jeu » dont il a tiré un livre et qu'il a auto-édité et qui aborde également la thématique de l'inceste. Voilà, ces deux personnes seront accueillies à la vieille Chéchette. Alors, l'entrée est libre, les places sont limitées, l'accueil est dès 10h30. Alors, c'est une organisation de Patouche. Alors, pour info, vous pouvez écrire à Patouche, en un seul mot, @riseup.net. Également le 19 septembre, donc de 18h à 20h, aux ateliers Moments, rue de la Charité, à Saint-Josse, il y a une ciné-rencontre « Quand la police tue », dans le cadre d'une exposition consacrée aux violences policières à l'initiative de Présence et Action culturelle Bruxelles. Le 20 septembre, de dimanche, 10h à 18h, au 370 chaussée de Nivov à Anderlecht, il y a un vide dressing solidaire et action de sensibilisation contre la fast fashion organisée par le Front des maires de Belgique. Le 22 septembre 2026, de 18h à 21h à la Poissonnerie, avenue de la Reine 89 à Scarbeck, rencontre de lutte pour le droit au logement. Trouver, se payer et rester dans un logement à Bruxelles est encore et toujours plus compliqué. Avec les quelques personnes qui coordonnent les Housing Action Day, on pense que des actions fortes et radicales restent nécessaires, tout autant qu'une mobilisation très large sur un problème qui concerne toujours plus de monde, mais touche aussi certains groupes de manière plus violente, tels que les militants et les militantes, les squatteurs et squatteuses et les personnes sans papier. Alors, vous pouvez vous inscrire avant le 20 septembre via un formulaire Framaform, donc voir en ligne framaform.org. Le 23 septembre 2026, de 18h à 22h, au local de Casio de l'Incendiare, rue de Mérode 198 à 1060 Saint-Gilles, il y a la présentation du livre « Lo Suffratamento de la Razza » avec Oiza Obasuyi, pour ouvrir ensemble un espace de réflexion autour des formes contemporaines du racisme systémique en Italie et de leur lien avec le contexte belge. Alors, ça sera en italien avec traduction simultanée en français. Le 23 septembre, de 18h à 21h, au Steki, rue Gustave Defnette, numéro 6 à Saint-Gilles, il y a l'arpentage du livre « Le problème à trois coups du capitalisme » de Romaric Godin. Celui-ci décortique comment les États sont mis au service du capital privé pour la pérennité face aux crises économiques, écologiques et anthropologiques et aux contestations qui en découle, les gouvernements en viennent à gérer l'urgence par des dérives de plus en plus autoritaires pour protéger l'accumulation de profits privés au détriment des humains et de la planète. Alors cet arpentage s'inscrit dans le cadre d'un triple arpentage, donc pour pouvoir avoir plus d'informations, il faut aller sur le site du CADTM, Découper la bourgeoisie. Alors, c'est une activité organisée par le comité pour l'abolition des dettes illégitimes. Alors, ensuite, également le 23 septembre, de 18h30 à 22h, à la Poissonnerie rue du Progrès 214 à Scarbeck, il y a la relance de l'antinucléaire. Arizona relance les centrales nucléaires pour nourrir leur futur tout électrique et tout capitaliste. Ne les laissons pas faire. Le collectif Microfissure vous invite à une présentation de l'actu belge du nucléaire civil, suivie d'un moment de fabrication de pancartes et de banderoles. Alors, du jeudi 24 septembre au samedi 26 septembre, toute la journée, il y aura le festival Feral 2026 Pirate. Feral est un festival qui porte une réflexion sur les urgences politiques et sociales d'aujourd'hui et leur prise en main par les artistes. Il s'agit d'un programme d'intervention et de rencontres artistiques qui viennent influer de l'art
Le quotidien bruxellois, Ferral peut s'inviter sur un bateau dans une ferme, une piscine ou un ancien monastère. C'est un festival urbain, interstitiel, périphérique et féral. C'est gratuit, l'inscription est requise pour deux événements, marché à la périphérie du numérique, vendredi 25 septembre, et le trajet en bateau vers Grimbergen, qui coûte 5 euros, samedi 26 septembre. Alors vous pouvez voir en ligne la programmation sur programmation Ferral 2026-pirate. Ensuite, du 24 septembre à 13h au dimanche 27 septembre 2026 à 23h59, aux zones Klopper, 172 chaussée de Nerstal à 1190 Forêt, il y a le Festival mondial des cinémas sauvages 2026. Alors vous pouvez voir en ligne sur le site du festival. Ensuite, vendredi 25 septembre de 18h30 à 22h, à Bruxelles Panthère, chaussée de Mons, 438 à Anderlecht, Manus Cordia raconte André Boulouin, la femme derrière Lumumba, une rencontre autour d'une femme engagée, résistante et militante des indépendances africaines, actrice engagée des luttes pour l'indépendance de la Guinée puis du Congo. À travers sa bande dessinée, Manus Cordia, auteur et dessinateur, nous invite à redécouvrir son histoire, mais aussi celle de toutes ces femmes qui ont participé aux luttes anticoloniales et aux indépendances africaines. Samedi 26 septembre, de 11h à 17h, à l'occasion de la Journée internationale de l'élimination totale des armes nucléaires, la coalition belge contre les armes nucléaires, nonuc.be, organise une journée d'action à Bruxelles afin d'attirer l'attention sur la nécessité de redoubler d'efforts en faveur du désarmement nucléaire mondial. Alors à 11h, il y a Action D-IN sur la place face à la gare de Bruxelles centrale. Et à 14h, il y a une conférence au Garcia Lorca qui est 47 rue des Foulons à 1000 Bruxelles. Et l'inscription est ici, donc il y a un site. Enfin bon, je pense que vous pourrez le retrouver sur le site de Stud Info. Alors questions. Alors si vous avez des questions, vous pouvez envoyer un mail à bastien@vrede.be. Vrede, V-R-E-D-E. Alors le samedi 26 septembre de 13h à 16h30 à la Bibliothèque botanique rue Royale 236 à 1210 Saint-Josse. Ils aimeraient partager le projet Poussière de verre, un geste de mémoire autour des féminicides et des femmes oubliées dans l'histoire, conçu par Emma Pagevic-Couteau et Chloé Tempelhoff. L'occasion aussi de vous inviter à un atelier collage à retrouver dans le programme des Journées du matrimoine le 26 septembre. Alors, les inscriptions se font via le site des Journées du matrimoine. Dimanche 27 septembre 2026, de 14h30 à 19h, à l'Hectolitre 3 rue Hectolitre 1000 Bruxelles, il y a la mutuelle autogérée des sans-papiers qui va se lancer. Et pour cela, elle a besoin de réunir ses futurs membres et ses soutiens. Voilà. Le lundi 28 septembre 2026, de 18h30 à 21h30, au Caldarium rue de Molenbeek 166 à Laeken, il y a le PAG, 8e épisode, donc se répartir les responsabilités et les tâches dans nos collectifs. Alors, proposé par Collectiva, les PAG, c'est des pratiques d'autogestion, sont des moyens, des moments d'échange de pratiques d'autogestion et de réflexion collective autour d'une thématique liée à l'autogestion. La participation est gratuite et vous pouvez voir en ligne sur le site de collective-a. Alors, du 30 septembre à 17h30 au 2 octobre jusqu'à 23h30, au 111 rue de Liverpool, 23 rue à Molenbeek, il y a le festival de conférences gesticulées. Au programme, il y aura 6 conférences gesticulées pour réfléchir, rire, s'indigner, imaginer autrement. La participation est libre et consciente. Renseignements et inscriptions à chahut @protonmail.com. Alors, je vais continuer par la fin. Alors, les événements. Alors, donc, tous les lundis de 16h à 18h à Oberwinkel, place à Naissance, numéro 13, il y a la permanence hebdomadaire du Front anti-expulsion. Alors, vous pouvez aussi contacter le Front anti-expulsion en appelant le 0465 46 47 01 ou en écrivant à info@stopexpulsion.be.
Alors, ils ont aussi un site Facebook, @stopexpulsion, et Instagram, front-anti-expulsion. Tous les lundis de 16h à 18h au Burtwinkel, 13 Place Anne-Essens également, il y a la permanence squat pour l'occupation subversive, sauvage et nécessaire des espaces vacants. Alors, contact remplir-le-vide@riseup.net. Alors, tous les lundis et mercredis à 19h, il y a l'entraînement de boxe anglaise. Pour recevoir l'adresse, il faut envoyer un email à larage.project@gmail.com. Alors, le coût, c'est un prix libre, 5 euros recommandé par séance. Tout le jeudi, de 18h à 21h, il y a la permanence de la bibliothèque anarchiste La Boum au Baume Café rue Plettings, numéro 7 1000 Bruxelles. Alors, pour les contacter, c'est bibli-anar-bxl@proton.me. Tous les vendredis matins, de 10h à 13h, selon disponibilité, il y a un petit déjeuner solidaire. Le Baume Café ouvre ses portes en dehors des autres ouvertures habituelles. Tout comme un salon, il permet de se réchauffer, de boire un café thermos, de manger une soupe, d'aller aux toilettes et, ou de recharger son téléphone portable pour tous ceux, toutes ceux et toutes celles eux, qui n'ont pas de salon ou qui en souhaitent un deuxième. Tous les vendredis, de 17h à 21h, au Steaky rue Gustave Desnet, 4-6-1060 Saint-Gilles, il y a la permanence info et buvette du Steaky. Tous les mercredis en journée à l'Aken, permanence d'impression bourrage papier, uniquement sur inscription et une adresse mail. Donc vous pouvez écrire à papet-bxl@riseup.net. C'est prix libre ou gratuit. Alors, il y a également la bibliothèque queer féministe autogérée La Foot qui a pour objectif de rendre accessible un fonds spécialisé mettant en lumière la création d'auteurs et autrices minorisées. Alors, les prochaines permanences à venir, c'est le 17 septembre et le 26 septembre de 16h à 19h. Ça se passe au Récif, avenue du Pont-Neuf, numéro 4, 1000 Bruxelles. Alors, pour les contacter, c'est la-foudre@riseup.net. Tous les jeudis de 16h à 19h à l'Arca 52 avenue Willemijn-Kempens, 1190 Forêt. Il y a une permanence Arca Bibli. C'est une bibliothèque militante gratos et autogérée, ouverte à tous et à toutes et qui fonctionne sur adhésion. C'est à prix libre. Tous les mardis devant la gare centrale de Bruxelles, 18h à 19h, rassemblement contre l'impérialisme, le colonialisme, le fascisme et toutes les guerres. Et génocide. Venez crier votre colère, chanter et exiger des gouvernements l'arrêt des hostilités. Alors, ils affirment qu'aucune guerre impérialiste ne libère, aucun peuple ne doit choisir entre dictature et bombardement. Le fascisme, le militarisme et les régimes autoritaires sont nos ennemis. La libération vient des luttes populaires. Chaque mercredi de 19h à 20h, place de la Bourse à Bruxelles, il y a un rassemblement Back to la Bourse for Palestine. Et enfin, chaque deuxième jeudi du mois de 18h à 20h, il y a une permanence contraception testiculaire au planning familial de Saint-Josse, place Quetelet numéro 4 à Saint-Josse. Alors vous pouvez voir en ligne consultation contraception testiculaire. Et tous les deuxièmes et quatrièmes lundis du mois, il y a des permanences bimensuelles pour poser toutes les questions sur la contraception dite masculine. C'est à Onefield Fallow, rue de l'enseignement 60 à 1000 Bruxelles. Merci, au revoir.

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nation est toujours prêt à défendre les intérêts de la classe dirigeante, intérêts qui seront toujours opposés à la paix et à la sécurité du bétail qui travaille pour eux. 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

c'est cool. Ouais.

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Je suis de retour chez moi, au dernier étage de mon immeuble, dans mon bel appartement blanc. Dehors, Paris est en train de blanchir aussi, sous une fine couche de neige. Le blanc, le vide, comme les murs de cette pièce, comme mon cerveau. Cette affaire me fait tourner en bourrique, elle me rend dingue, et toute cette pâleur immaculée m'énerve. J'ai appelé Zayan au moins 10 fois, mais elle ne répond pas. Pourquoi m'ignore-t-elle? Combien de temps lui faut-il pour examiner une tête décapitée? Et Batista, comment se fait-il qu'il soit collé à mes basques dès que je descends dans la rue? J'ouvre mon réfrigérateur. Il est vide. Quant au congélateur, il contient toujours les mêmes plats individuels, bien sûr. La petite souris n'est pas passée pour recomposer mes menus gastronomiques durant mon absence. Je retire ma veste, mes chaussures et mes chaussettes, et je me promène pieds nus. Pas besoin de nourriture, ni de sommeil. Je suis maigre et je m'en cogne. De toute façon, je ne vais même plus me peser dans la salle de bain. Qui a dit on n'est jamais trop mince ni trop riche? Je sais comment reprendre des calories. J'en ai marre de tout ce blanc chez moi. Il me faut quelque chose de plus sombre, de plus corsé. J'ouvre le tiroir du bas du congélateur. Il contient une bouteille de vodka Zubrovka, à l'herbe de bison. Réserve spéciale en cas d'urgence. Je mets aussi de la musique. J'ai une chouette enceinte Wi-Fi. Devinez la couleur. Sur laquelle je balance « You Want It Darker » de Leonard Cohen. Voilà qui fera parfaitement l'affaire. J'écoute sa voix rouler comme des galets dans les profondeurs d'un torrent. Je prends la bouteille à la main. Contact glacial. Je ne le vois pas. I struggle with some demons. C'est sur la musique. You want it darker. J'ai commis des erreurs de jeunesse, c'est sûr. Et à l'âge adulte, également. Je n'ai pas été un mari exemplaire. Ni un amant parfait. Puisqu'Audrey m'a rayé de son existence. J'ai menti. Triché à plusieurs reprises. Mais j'avais l'impression, ces derniers mois, d'être parvenu à un certain équilibre. Un environnement sobre. Pas de bêtises au quotidien. Un travail intensif qui m'empêchait de réfléchir. Jusqu'à la semaine dernière, tout allait bien encore. Notamment grâce à l'aide bienveillante de Greta. Et puis, Justine a disparu. La famille Van Gren s'est mise à vaciller. Et moi avec. We killed the flame. C'est idiot à dire, mais Greta était un peu le rempart qui me protégeait du vide. J'ai toujours admiré sa droiture, la façon dont elle gérait le service et, au-delà, notre bien-être. Elle a toujours su me préserver de mes démons, jusqu'au moment où elle a dû affronter les siens. À présent, je la sens désemparée et fragile. Les incertitudes qui entourent la disparition de sa fille l'ont affaiblie. Elle est devenue aussi frêle que moi. Il n'y a plus personne sur qui je puisse compter. J'observe mon reflet déformé à la surface du verre, en faisant rouler la bouteille glaciale entre mes paumes. Je pose la bouteille sur le comptoir et dévisse le bouchon. « I'm ready, my lord », murmure Lenny. Le problème est le suivant. Justine s'est penchée au bord d'un gouffre. Et elle est tombée dedans, j'en suis certain. Un puits ténébreux. Sans fond. Horrible. Où vos éclats de voix résonnent à l'infini et dont vous n'avez aucune chance de sortir. Si je veux comprendre ce qui lui est arrivé, je dois sauter dans les ténèbres avec elle. En empruntant le même chemin. Comment Justine et Samia se sont-elles rencontrées? Cette dernière me l'a dit en prison, sur un forum spécialisé dans les photos post-mortem. Le sujet passionnait Justine. Elle n'arrêtait pas de poser des questions dessus. Je me souviens du nom. Thanatos Pictures. J'ai un ordinateur à écran plat installé sur le comptoir de la cuisine. Il n'est jamais éteint. Il me sert de télé. Je remue la souris et l'écran s'allume. Je tape les mots dans le moteur de recherche, puis entrée.
Une liste de sites apparaît en lettres bleues. Celui que je recherche se trouve là, en tête. ThanatosPictures.com. Je n'ai plus qu'à cliquer dessus. Je bois au goulot. Une bonne lampée. Le liquide descend dans ma gorge comme une coulée de métal en fusion. You want it darker. Je repose ma bouteille sur le comptoir. À portée de main.

Je clique sur le lien. L'image s'affiche. C'est une photo ancienne, au ton sépia. Elle représente 5 femmes qui pleurent. Elles portent de vieux chapeaux noirs et des tenues élégantes. Elles cachent leur visage dans des mouchoirs blancs. Bienvenue sur le forum Thanatos Pictures. Photographie post-mortem et scène de deuil. Dans un encadré plus bas, je peux lire que la photographie a été réalisée en 1886. Ces femmes sont des pleureuses professionnelles, engagées pour les enterrements afin de rendre hommage aux défunts. Au premier plan, ce qui ressemblait à un morceau de tissu s'avère être la chevelure d'une jeune fille. Les 5 femmes sont penchées sur un cadavre allongé sur un lit. Je peux voir la blancheur du cou de la morte. La masse noire de ses cheveux dégouline vers moi. Je recule un peu de l'écran et avale une nouvelle gorgée d'alcool. En bas du site se trouvent 2 boutons sur lesquels il est possible de cliquer. L'un annonce « Exemple de portrait » et l'autre « Forum » réservé aux membres. Je déplace le curseur de la souris sur le premier bouton et j'appuie. Une nouvelle page s'affiche. Cette fois, c'est une galerie d'images, toujours en noir et blanc. Une femme, avec la tête posée sur un coussin. Un jeune homme, en habit du dimanche, penché en arrière dans une chaise. Un bébé, enveloppé dans ses langes. Un vieillard sur un lit, avec 3 enfants posés à côté sur la couverture. 2 sœurs debout, les yeux grands ouverts, appuyées tête contre tête. Tout le monde est mort. C'est marqué en bas. En regardant de plus près, on peut voir les visages affaissés de certains cadavres, la bouche ouverte de l'un ou les orbites creuses de l'autre. Pour les 2 sœurs, elles sont bloquées dans cette position grâce à des cales, avec de fines coutures pour maintenir leurs paupières ouvertes. Ça aussi, c'est expliqué dans un encadré. Je trouve cela stupéfiant. Je connaissais l'existence de ces photos anciennes, mais je n'en avais jamais vu. Et je ne savais pas qu'on les exposait aujourd'hui sur le web. La page que je suis en train de consulter porte le numéro 1. Il y en a 12 d'autres accessibles. Je les feuillette. La présentation est minutieuse à chaque fois. Toutes les images sont proposées sur fond noir, dans leur cadre d'origine, qui peut être un tableau richement décoré avec des dorures, ovales ou rectangulaires, ou bien dans un médaillon, ou encore une simple photo sur papier brut. De temps en temps, on peut trouver une date inscrite en dessous. 1849, 1867, 1901. Et parfois quelques mots. Madame Williams, allongée chez elle dans son canapé, le doigt posé sur la page d'une Bible, marquant son psaume favori. Jeune homme décédé de la lèpre, Madagascar, 1862. Le visage partiellement reconstitué, les mains noires. Bébé Lisbeth, Vienne, 1930, et sa poupée Gita. Bébé Lisbeth est une petite fille morte présentée sur un lit en dentelle, les yeux fermés, les mains jointes sur le ventre. Gita, la poupée, est collée contre son corps, dans la même position, mais les yeux du mannequin sont ouverts et regardent de côté. Ce mimétisme est volontaire, si l'on en croit l'explication fournie. La défunte est là-haut avec les anges, pendant que la poupée représente son âme qui regarde ici-bas. Il y a même des animaux. Toby le chien, mon seul ami. Mot écrit par Pierre, 8 ans. Paris, 1939. Ou encore, le lapin blanc Nemo, allongé dans un cercueil capitonné de satin, avec un bouton de culotte à la place de l'œil. Je crois que je n'ai jamais rien vu d'aussi sinistre. Je passe d'une image à l'autre, les pupilles agrandies, tantôt horrifiées, tantôt fascinées, incapables de détourner le regard. D'où vient ce frémissement qui remonte le long de mon échine? Je n'ai pas éprouvé cela en voyant les photos de la fresque de Justine. Peut-être parce que je ne l'ai pas bien observée, ou pas assez longtemps. Ou bien ce sont les explications qui accompagnent les images. Les noms, les dates, les textes courts, ces éléments sont là pour vous faire prendre conscience de la réalité des choses. Vous n'êtes pas simplement en train de contempler des corps, ces gens sont réels.
Ils ont existé. À un moment, ils étaient aussi vivants que vous et moi. Ils avaient des parents, des proches qui les chérissaient. Et puis, ils sont morts. Et leur cadavre est là, figé à jamais dans cette ultime représentation photographique. Je comprends l'origine de mon émotion. À la morgue, pendant les études de médecine, les corps sont désincarnés. On fait tout ce qu'il faut pour qu'ils restent ainsi. Des cadavres anonymes disséqués par Zayan et ses élèves à la faculté des Saint-Pères. Mais ici, c'est le contraire. Les corps sont incarnés. Ce sont des personnes. Différents sentiments continuent de me traverser, telle une procession de spectres. Fascination, répulsion, compassion, tristesse. Et une idée s'impose à moi. Thanatos Pictures n'est pas un simple site web. C'est un mémorial où l'on vient pleurer les défunts. Dehors, la nuit est tombée. Je grelotte. À force de rester courbé devant mon ordinateur, les pieds nus, j'ai sûrement attrapé froid. À mon poignet, les aiguilles de ma montre prétendent que j'ai passé plusieurs heures sur le site. Je ne m'en suis absolument pas rendu compte. Je me lève de mon tabouret. La bouteille de vodka sur mon comptoir est largement entamée. Je marche dans la pièce en passant mes ongles dans mes cheveux. Je me suis aventuré plus loin que prévu. Je suis descendu dans le puits. Je voulais comprendre pourquoi Justine fréquentait cet endroit, alors je suis retourné à la page d'accueil de Thanatos. Et cette fois, j'ai choisi le bouton forum réservé aux membres. On m'a réclamé un pseudonyme et un mot de passe. Comme je n'en possédais pas, je suis allé dans la section « Nouveaux membres, enregistrez-vous ». J'ai consciencieusement rempli le questionnaire, nom, prénom, adresse, téléphone, mail, en fournissant de fausses informations, bien sûr. Pour le mail, j'en ai créé un bidon pour l'occasion, afin d'éviter tout message publicitaire. J'imaginais déjà le genre. Au joyeux funérarium, deux cercueils pour le prix d'un, promos exceptionnelles sur le bois de sapin. À ce moment-là, j'avais encore un peu d'humour noir en réserve. Une fois le questionnaire rempli, j'ai été surpris par les conditions qui sont apparues. Quelle formule souhaitez-vous? Petit 1, accès uniquement au forum. 1 an, 19 euros. Petit 2, forum plus galerie A. Post-mortem et deuil. 1 an, 199 euros. Petit 3, forum plus galerie B. Médecine et anatomie. 1 an, 299 euros. Petit 4, forum, plus galerie A, plus galerie B, 1 an, 399 euros. Je ne savais pas que la connexion était payante, ni que de tels montants pouvaient être nécessaires. Qui serait prêt à payer des sommes pareilles? Et pour voir quoi? Cela n'a fait qu'exciter ma curiosité. Avant de régler quoi que ce soit, j'ai effectué quelques vérifications de base. Référence du site, société, siège. Tout m'a semblé correct. Le paragraphe « Qui sommes-nous ?» explique que la société Thanatos Pictures a plus de 12 ans d'existence et qu'elle achète des photos anciennes dans le monde entier, généralement à des familles qui souhaitent les vendre, mais aussi à des collectionneurs, à d'anciens photographes qui se débarrassent de leurs fonds ou lors de brocantes. Elle authentifie chaque cliché, son origine, et les publie ensuite. Toutes les photos sont la propriété de Thanatos Pictures. Les reproductions sont interdites. J'ai choisi pour commencer un abonnement simple. J'ai réglé, puis, muni de mon mot de passe et de mon pseudo, je me suis connecté au forum. Les fils de discussion étaient lugubres, mais je n'ai rien découvert d'extraordinaire. Comment devenir thanatopracteur? Prendre des photos de cadavres est-il interdit par la loi? Ou qui connaît une société de pompes funèbres réalisant des photos? Étaient les sujets les plus exotiques. Cela parlait aussi de jeux vidéo sanglants, de fringues gothiques ou de romans d'épouvante. Des sujets morbides mais classiques pour des étudiants en médecine comme Justine, des professionnels comme Samia ou des curieux comme moi. La surprise n'est pas venue de là. Elle a commencé lorsque je me suis intéressé aux galeries, dont les abonnements étaient nettement plus chers. Justine était venue sur ce site.
Elle avait fabriqué une fresque avec des photos. Où avait-elle pu se les procurer? Sinon, dans les sections A et B. Il fallait que je les explore. La première, je l'avoue, m'a un peu secoué. Pour la seconde, j'ai été forcé d'éteindre l'écran. Je me promène dans l'appartement. Les images me hantent encore. Jeune homme au visage éclaté par un train, avant et après reconstitution. Amputation multiple chez une vieille dame encore vivante. Memphis, 1890. Frère siamois décédé à la naissance. Cerveau et visage en commun. Carte postale. Monsieur Monroe dit « L'homme incomplet. Le crâne ouvert par une trépanation. Toujours conscient. Ce ne sont que des exemples. Il y a des centaines de pages, des milliers de photos. C'est comme ça que je suis tombé sur celle de la femme décapitée. Elle était là, dans son bocal de formol. Exposée sur ce site web depuis le début. Sans date, ni légende. Les images sont terribles. Difficilement soutenables, mais s'il y a des amateurs pour les voir, ça ne me concerne en rien. Les questions qui m'obsèdent en revanche sont les suivantes. Qui a placé ici celle de la tête décapitée? Pourquoi Justine s'est-elle intéressée à cette image précise? Et surtout, comment a-t-elle retrouvé la véritable tête ensuite? Je n'ai aucune réponse. Il faut que j'aille plus loin. Plus sombre. J'ôte le reste de mes fringues et prends une douche brûlante. Je sors, me sèche, bois un coup de plus, règle les radiateurs à fond et déambule à poil devant les baies vitrées. Je n'ai pas de voisin. J'en ai rien à foutre. Il faut que j'examine à nouveau la fresque de Justine. Lorsque j'étais sur place, j'ai pris toute une série de clichés. Je reprends mon portable et feuillette mon album numérique. Voilà. La fameuse spirale qui recouvre un mur entier. La tête tranchée se trouve au centre. Et d'autres photos mortuaires se déploient autour. J'en choisis une au hasard. Je pose deux doigts sur mon téléphone et les éloigne pour agrandir l'image. Pas pratique. Je pourrais peut-être transférer ça sur mon ordinateur. Non, j'ai une meilleure idée. Plus sombre. Je file dans mon dressing. Lorsque j'organisais des staffs aux urgences les années précédentes, il m'arrivait d'utiliser un petit vidéoprojecteur portable. On peut y relier n'importe quoi, du moment qu'on possède le bon câble. Je l'ai rangé lors de mon déménagement. Mais où? Je fouille dans un tiroir, je jette les vêtements par terre. Il n'est pas là. J'en ouvre d'autres, pas là non plus. J'écarte mes costumes noirs sur leur cintre et tire un gros carton. Je le renverse sur le sol, sors enfin le vidéoprojecteur, cours dans le séjour, branche la prise et connecte mon téléphone dessus. Ça y est, je peux maintenant balancer les photos sur le mur. La fresque de Justine apparaît sur toute la hauteur de mon appartement. Des images énormes, quasiment taille réelle. Mon intérieur se couvre de portraits effroyables. Est-ce que je remarque quelque chose? Non. Est-ce que ces images proviennent bien du site Thanatos Pictures? Oui, il me semble. J'en ai déjà repéré une ou deux. Il faut que je vérifie pour le reste. Je le fais. Et ça me prend du temps. Mais j'en obtiens l'assurance. Justine a bien copié toutes les photos de sa fresque sur le site Thanatos. Elle les a soigneusement sélectionnées dans les galeries A et B, une par une. Je suppose que, à chaque fois, elle a dû les transférer sur une clé USB, puis se rendre dans un magasin de tirage et les faire imprimer en grand format avant de les installer sur le mur, par la suite. Ça a dû lui prendre des jours, peut-être des semaines. Une tâche longue, difficile et incontestablement perturbante. Pas étonnant qu'elle ait eu des idées noires, que Samia l'ait senti bouleversée et que l'on ne trouve aucun historique de navigation sur son ordinateur. Mais pourquoi ces photos-là, précisément, et pas d'autres? Je tape du poing sur le comptoir. Qu'est-ce qu'elles ont de spécial, nom de Dieu? Mon énergie se vide.
Dans l'armoire de la salle de bain, il me reste 2 comprimés d'amphétamine sur une vieille plaquette. Je les avale d'un trait, avec ce qui reste de vodka. Mes forces remontent un peu. Je tremble de tous mes membres. Ok, on continue. Maintenant, je fais défiler les images. Une autre. J'avance, je recule. Je danse comme un diable dans mon appartement, au milieu de morts gigantesques et floues. Je ricane tout seul. Qu'est-ce que tu voulais me montrer, Justine? Quel était le message avec ta foutue fresque? Plus sombre. Je diminue, j'agrandis à nouveau. Il y a un truc. Un petit rectangle noir en bas à droite. Je règle la netteté au maximum. L'image actuelle montre un vieillard sur son lit de mort, mais il y a bien un rectangle noir en surimpression, comme si on avait retouché la photo pour masquer quelque chose. Je choisis une autre photo, le même rectangle. Je les vérifie toutes, pour en être certain. Toujours pareil. D'accord, dis-je d'une voix rauque que je parviens à peine à reconnaître. Toutes les photos de Justine possèdent un rectangle noir en bas à droite, manifestement ajouté. Comme si on avait voulu masquer quelque chose. Qu'est-ce qu'on trouve en bas d'une photo? Un numéro? Une inscription? Je reviens à mon ordinateur sur le comptoir de la cuisine et compare avec d'autres images disponibles sur Thanatos Pictures. Lorsque je clique et que j'agrandis au maximum, je ne retrouve jamais de rectangle noir, sauf sur celle sélectionnée par Justine. Je reviens à la fresque sur mon mur. C'est curieux. Quand on les observe toutes ensemble, les photos paraissent homogènes, soignées. Elles ont le même grain, on dirait presque des tableaux. Plus sombre. Des photos harmonieuses, semblables entre elles, comme si elles étaient réalisées par un même artiste. Et qu'est-ce qu'un artiste inscrit sur ses tableaux? Sa signature, en bas, à droite. Voilà, j'ai trouvé. Parmi toutes les photos post-mortem disponibles sur Thanatos Pictures, Justine a découvert un lien. Des images semblables, dans un même style, marquées par un même bandeau noir. Un seul artiste, un seul auteur, dont le nom a été effacé, Justine les a rassemblés dans une fresque, exposée sur un mur. Mais ce n'est pas les photos qu'elle montre. Elle désigne le photographe.

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